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1: Il est l'heure de retrouver vos informations sur Radioactivité. On commence comme d'habitude avec les infos à la une de ce jour. Consommation, ces nouveaux modes de paiement devenus monnaie courante. Virement instantané via Wero, expérimentation de l'IA, les modes de paiement sont à l'aube d'une révolution qui change notre quotidien, même si la carte bancaire a encore de beaux jours devant elle. Éducation nationale, blocage et tension en perspective. Les organisations lycéennes appellent à la poursuite de la mobilisation cette semaine, faisant craindre un enlisement du conflit. Espace, le retour de Sophie Adnaud repoussé. Sophie Adnaud devait revenir sur Terre ce lundi, après quasiment 8 mois passés à bord de la Station Spatiale Internationale, l'ISS. Mais son retour est reporté à mercredi, au plus tôt en raison de conditions météorologiques défavorables. Le 3 septembre, la Française est devenue l'astronaute européenne, homme et femme confondus, ayant réalisé la plus longue mission dans l'espace, après 230 jours en orbite. Budget 2027, la promesse de Laurent Wauquiez, patron des députés Les Républicains. Laurent Wauquiez assure que son parti ne pratiquera pas le petit jeu de la censure sur le projet de budget gouvernemental 2027. Le chef de file des députés, la droite républicaine, refuse toutefois de ponctionner les retraités et plaide pour 20 milliards d'économies supplémentaires à l'effort déjà proposé par le gouvernement. Le texte doit encore être débattu au Parlement. Justice, prédateur sexuel en ligne de mineurs, un masculiniste jugé à Paris. Il est accusé d'avoir piégé sur Internet de très jeunes filles et de les avoir forcées à se livrer à des actes sexuels, à se scarifier. Juan Ran, 29 ans, est jugé à Paris à partir de ce lundi. Le prévenu de nationalité indienne est soupçonné d'avoir orchestré un réseau international de prédateurs masculinistes. 5 américaines, aujourd'hui âgées de 18 à 21 ans, sont parties civile, mais les victimes sont bien plus nombreuses. Fait divers, blessé par des frelons dans un trail, la course a viré au drame pour des coureurs qui participaient dimanche matin au trail Gargaud-Mansois dans le Loir, rapporte Le Progrès. Une vingtaine d'entre eux ont été attaqués par des frelons asiatiques et plusieurs ont été piqués à de multiples reprises. 11 personnes ont été prises en charge par les secours et l'un des coureurs a été gravement blessé après avoir fait une réaction allergique. Il a dû être hospitalisé. Présidentielle, primaire de gauche, il est temps de s'inscrire. Les électeurs ont jusqu'à ce lundi minuit pour s'inscrire en vue du premier tour de la primaire de la gauche social-démocrate, les 9 et 10 octobre. Pour départager les prétendants à la candidature présidentielle 2027, il faut débourser 15 euros. 5 candidats restaient en lice à l'issue du troisième et dernier débat dimanche soir. Olivier Faure, Raphaël Glucksmann, Jérôme Guedj, Emmanuel Morel et Ségolène Royal. Finances publiques, en cas de dette annulée, les plus pauvres seraient les premiers lésés. Le groupe de réflexion Terra Nova met en garde contre les conséquences sociales d'un éventuel défaut de paiement de l'État. À partir des exemples grecs et portugais, il estime que renoncer à honorer la dette publique aggraverait durablement la pauvreté et les inégalités. Agriculture, un été meurtrier pour l'élevage. L'élevage paye un lourd tribut aux canicules et à la sécheresse encore présente sur tout le territoire. Plus de 3 millions de volailles de chair et près d'un million de poules pondeuses, soit environ 2% du cheptel, sont mortes cet été, selon les interprofessions en vol et CNPO. La mortalité a particulièrement touché les volailles, surtout en juin, dans les grandes régions d'élevage comme la Bretagne et les pays de la Loire, dont les bâtiments sont moins équipés que dans le sud. Malgré ces chiffres, c'est toujours moins que lors de la canicule de 2003. Société France Ogène, face à l'intelligence artificielle, on a besoin d'une loi qui fixe un cadre commun. Ancienne employée de Facebook, la scientifique France Ogène est à l'origine de la fuite de milliers de documents internes du média social, montrant ainsi les risques de son usage, notamment envers les jeunes. La fondatrice de l'organisation non gouvernementale Beyond the Screen, derrière l'écran, appelle les géants de la tech à la transparence et les utilisateurs à reprendre le contrôle. 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Météo en Espagne, la Catalogne sous des pluies torrentielles et mortelles. Des pluies diluviennes se sont abattues le week-end en Catalogne espagnole, causant la mort de deux personnes. L'une des victimes a succombé à l'effondrement d'un mur dans un camping à Tordera. L'autre s'est noyée dans un garage inondé à Montornès del Vallès, deux localités de la province de Barcelone. Une autre personne a été blessée. Du côté du Brésil, scrutin présidentiel sans enthousiasme, un vrai choix de société. Les Brésiliens ont commencé à voter dimanche pour choisir entre le président de gauche sortant, Lula, et son rival conservateur, Flavio Bolsonaro, fils de l'ex-président condamné pour avoir tenté de se maintenir au pouvoir malgré sa défaite électorale de 2022. Quelques 160 millions d'électeurs étaient appelés aux urnes, parfois sans enthousiasme, dans un Brésil où le coût de la vie et la criminalité ont explosé. Le scrutin s'annonçait serré et un second tour devrait avoir lieu le 25 octobre afin de les départager. En Lettonie, législative, les pro-européens en tête. Le parti Liste Unie du Premier ministre sortant, Andris Kulberg, est arrivé en tête des législatives en Lettonie avec plus de 35% des voix, selon des résultats partiels rendus publics dimanche. Cela indique que le pays balte ne devrait pas modifier sa ligne pro-européenne et pro-ukrainienne, mais deux partis populistes sont arrivés en deuxième et troisième place. Une bonne performance qui s'explique par une campagne électorale dominée par les inquiétudes concernant la Russie voisine et le coût de la vie dans le pays. Guerre en Ukraine, Berlin au chevet de Kiev. Le chancelier allemand Friedrich Merz s'est rendu dimanche à Kiev pour apporter son soutien à une nouvelle promesse d'aide financière à l'Ukraine de 1,3 milliard d'euros au moment où la capitale fait face à une recrudescence des attaques russes. Dimanche, des tirs ont visé un pont de Kiev pour le quatrième jour d'affilée. La Russie a encore martelé qu'elle allait intensifier ses frappes sur les infrastructures ukrainiennes. Aux États-Unis, viol présumé à Cornell, l'université ouvre une enquête extrême. Le président de l'université américaine Cornell a annoncé qu'une enquête externe indépendante allait examiner la gestion par l'établissement du viol en réunion présumé d'une étudiante en 2024 qui suscite une vague d'indignation aux États-Unis. La plaignante, 20 ans au moment des faits, affirme avoir été droguée à la kétamine et violée par 7 membres d'une fraternité masculine. En Italie, grave incendie dans un camping. Des pompiers allemands en vacances ont aidé à maîtriser un grave incendie dimanche en Italie dans un camping du très touristique Lac de Garde. 20 bungalows, plusieurs voitures et une partie de la végétation environnante ont été touchées par le feu. Une personne a été blessée et plus d'une vingtaine d'autres ont été hospitalisées pour des brûlures.

Voilà pour l'essentiel de vos informations à la une à l'instant sur Radioactivité. Restez bien branchés. D'ici quelques minutes, vos informations régionales et locales. Ça arrive juste après les frangines.

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1: On poursuit vos informations sur Radioactivité avec les informations régionales. En Meurthe-et-Moselle, une vague rose de plus de 8000 participants déferle sur Nancy. Campagne nationale dédiée au dépistage du cancer du sein. Octobre Rose s'appuie depuis plusieurs années sur de nombreuses courses partout en France. À Nancy, l'épreuve lancée en 2012 figure régulièrement parmi les plus fortes affluences nationales. Comment parvient-elle à rivaliser avec celles de plus grandes agglomérations et avec quels effets ? À Pulnois, marche blanche pour Valérie Renault, ni haine ni vengeance. Plus de 500 habitants de Saulsure ont marché ce dimanche matin aux côtés de la famille de Valérie Renault, une préparatrice en pharmacie de la commune tuée par une voiture en traversant une rue à Pulnois. Il y a une quinzaine de jours, très digne, le fils de la victime a livré quelques mots d'apaisement. À Auchet, à la BA133, les premiers appels du service national plongés dans le quotidien opérationnel. Ils n'auront pas attendu longtemps pour entrer dans le vif du sujet. Arrivés à la BA133 à Nancy-Auchet, après un mois de formation, les 8 premiers appelés du service national ont participé dès leur deuxième jour à un exercice opérationnel. Une première immersion au cœur de la vie militaire entre découverte des métiers et apprentissage du travail en équipe. Franche-Comté, passage à tabac d'un policier, un des deux lycéens placés en détention, l'un des deux lycéens de Courbet à Belfort et l'adolescent que le

Triange. En Grand Est, la stratégie de reconversion des friches industrielles passée à la loupe. La Chambre régionale des comptes Grand Est vient de livrer sa copie sur la reconversion des friches industrielles du territoire. Le fruit de 2 ans d'enquête pour examiner les stratégies à l'œuvre. Dans les Vosges, 10 ans de prison pour des viols réguliers sur sa petite fille. Un homme de 75 ans vient d'être jugé et condamné pour des faits de viol commis pendant près de 2 ans sur sa petite fille. Cette dernière était alors âgée de 12 ans lorsque son grand-père a commencé à s'en prendre à elle. On enchaîne avec vos informations locales sur Radioactivité Bassin Mussy-Pontin. Face au réchauffement climatique, la Syrah s'enracine en Lorraine. Après un été caniculaire, la Syrah plantée par Sébastien Régnier semble s'acclimater au coteau pagnotin. Alors que les autres vignes suffoquent, ce cépage du Sud affiche une maturité remarquable. De quoi conforter le viticulteur dans son expérimentation sous un soleil qui n'a plus rien de lorrain. À Pont-à-Mousson, Pam Duroc Art, après une matinée pluvieuse, une après-midi plus heureuse. Ce dimanche se tenait la 2e édition de Pam Duroc Art, un marché réunissant des artisans sur la place du Roc. Bijoux, bougies, sculptures, objets étaient proposés aux côtés d'animations et de démonstrations. À Blénaud, biodiversité, des collégiens prennent soin des rives de l'Esch. Des élèves de 6e ont participé en 2025-2026 à une aire terrestre éducative consacrée à l'Esch et à ses rives près du centre Michel Bertel. Accompagnés par le parc naturel régional de Lorraine et plusieurs partenaires locaux, ils ont découvert leur territoire, sa biodiversité et participé à la vie de ce petit espace naturel. À Villecey-sur-Trée, en tournée à travers la France, un piano de 250 kg fera étape à l'étable. Deux artistes à vélo, un piano tracté et une halte au cœur de la campagne. Le début du monde invite le public à une parenthèse musicale pleine d'humour et de poésie à la ferme de la Souleuvre. À Haraucourt, projet de 2 liaisons cyclables pour étoffer le réseau de mobilité douce. 2 projets de liaisons cyclables doivent permettre de renforcer le réseau de mobilité douce. Un premier tronçon de 1,6 km est prévu avant un second avec l'appui de la commune, de l'association Tous en Selle, de Solvay et de plusieurs bénévoles. Bassin de Pompée, une feuille de route fixe les priorités des vice-présidents jusqu'en 2032. Les vice-présidents du bassin de Pompée ont reçu leur feuille de route pour le mandat 2026-2032. Présentée aux conseillers municipaux lors d'ateliers, leurs priorités s'articulent autour d'un objectif commun, accélérer les transitions et renforcer la coopération entre les communes. On part cette fois-ci dans le Toulois. Le TDL Run Tour veut faire rayonner le running en terre de Lorraine. Avec le TDL Run Tour, l'US Toul Athlétisme entend transformer 5 courses en un véritable championnat territorial. De novembre à avril, licenciés et amateurs pourront se mesurer sur les routes des terres de Lorraine au fil d'étapes mêlant compétition, convivialité et découverte des villages. Une première édition qui ambitionne de fédérer les coureurs bien au-delà des lignes de départ. On repart du côté de Nancy, le point sur le musée Lorrain, le nouveau projet bientôt révélé. Comme chaque semaine, nous faisons un point d'étape sur un dossier local. Aujourd'hui, le musée Lorrain. Il faudra attendre novembre pour découvrir ce que les conservateurs ont l'intention d'exposer au cœur du musée de demain. C'est une nouvelle équipe de maîtrise d'œuvre qui en dessinera les plans. À Nancy toujours, la maison de naissance fête ses 10 ans. Tout près de la maternité régionale, un nid pour naître accueille les futures mères qui souhaitent vivre un accouchement le plus simple et naturel possible. L'association qui rassemble parents et sages-femmes a fêté ses 10 ans ce samedi. L'idée sortie pour aujourd'hui, c'est à Bois de Haye, culotté avec la compagnie Incognito. Vendredi 9 octobre, la compagnie Incognito jouera la pièce intitulée Culotté avec chant et chorégraphie d'après la bande dessinée de Pénélope Badieu. Culotté, ce sont des femmes, foi à l'insolence. Les comédiennes sont bien décidées à faire passer.

ces femmes de l'ombre à la lumière en faisant voler en éclats les préjugés. Inventrice, médecin, rappeuse, guerrière, révolutionnaire, journaliste, sportive, artiste, elles disent non à l'injustice et à l'effacement. Sur les 30 portraits brossés dans la bande dessinée, la compagnie Incognito en a choisi 8. Je le rappelle, le vendredi 9 octobre prochain à la salle des fêtes de Velaine-en-Haye. L'entrée est à 5€. Voilà pour l'essentiel de vos informations à l'instant sur Radioactivité. Il est 8h50 à l'horloge du 96.5. Dans 10 minutes, on débutera ensemble un nouvel album de la semaine. En attendant, je vous propose de repartir avec Charlotte Cardin. The Way We Touch, c'est tout de suite sur Radioactivité.

Charlotte Cardin sur Radioactivité. Tout à l'heure, ça sera l'album de la semaine à 9h. On poursuit toujours en musique sur Radioactivité avec la chanteuse luxembourgeoise Mickey et Cheikh Emat. C'est une nouveauté Radioactivité. Et juste après, il y aura Dua Lipa.

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1: Il est 9h sur Radioactivité, voici maintenant l'album de cette semaine. Pierre Demaere qui a sorti un nouvel album, sorti le 25 septembre dernier. Voilà, on va dire des textes 100% autobiographiques avec son dernier album Ave de Mer. Donc deuxième disque intime où il abandonne l'imaginaire pour raconter son propre apprentissage de la vie. On va donc écouter tout de suite la plage 1 de cet album, le titre c'est Mon Paradis.

Pierre Demaere à l'instant sur Radioactivité, Mon Paradis, un premier extrait de cet album Demaere qui est sorti le 25 septembre dernier. Un album qu'on va découvrir tout au long de cette semaine vers 9h et vers 11h. Allez, on repart en musique sur Radioactivité avec Les Chaussures Roses de Teddy Bear. Il y aura également Le Petit Pêcheur de Manon Lisa. Et voici maintenant Il a éteint la lumière. C'est qui? C'est Axel Bauer.

0: Teddy Swims sur Radio Activité. 9h16, on poursuit avec votre horoscope présenté par Joanne.
1: Il est l'heure de retrouver votre horoscope sur Radioactivité. On commence comme d'habitude avec les béliers. Au travail, faites preuve de détermination. C'est à ce seul prix que vous avez des chances d'obtenir ce que vous souhaitez. En amour, ne tergiversez pas, mais agissez. Vous avez tout pour séduire et convaincre. Santé, petit problème digestif. Les taureaux, au travail, affrontez les sujets délicats. C'est aujourd'hui qu'il faut leur trouver une solution. En amour, accordez-vous un peu de liberté. Il ne s'agit pas non plus de partir les yeux fermés vers l'inconnu. Santé, foi un peu fragile. Les gémeaux, au travail, des obstacles à bien négocier. Vous n'aurez pas forcément l'appui souhaité. En amour, situation sentimentale un peu confuse. Vous ne savez pas toujours trouver les mots nécessaires. Santé, évitez les excitants. Les cancers, au travail, vous savez bien vous organiser, vous faites l'admiration de vos collègues sur ce point bien précis. En amour, consacrez votre temps à l'être aimé, il a vraiment besoin de vous et de votre présence. Santé, mangez légèrement. Les lions, au travail, des résultats et de la réussite, vous agissez, il est vrai, avec une étonnante efficacité. En amour, montrez-vous le plus disponible possible, c'est aussi important pour votre partenaire que pour vous. Santé, excellente. Les vierges, au travail, vous avez le sens de l'opportunité, il faut lui allier une parfaite efficacité d'action. En amour, évitez les discussions stériles, cela conduit toujours à des situations tendues et pénibles. Santé, bonne. Les balances, au travail, gardez la tête froide et agissez avec méthode et discipline pour ne pas aller au-devant de problèmes. En amour, vous êtes trop sur la défensive, ce n'est pas ainsi que vous parviendrez à ce que vous voulez. Santé, faites du sport. Les scorpions, au travail, votre volonté finit par payer. Vous allez, grâce à elle, vous imposer dans un contexte difficile. En amour, c'est parfait côté sentiment. Pas un seul nuage ne vient troubler votre ciel affectif. Santé, bonne. Les sagittaires, au travail, vous avez de bons atouts en main. Méfiez-vous quand même d'un excès de confiance trop prononcé. En amour, bon échange d'idées avec votre entourage. Vous passerez une soirée détendue et agréable. Santé, légère fatigue. Les capricornes, au travail, des situations qui traînent en longueur, cela ne contribue pas à vous rendre de très bonne humeur. En amour, confiez vos soucis à l'être cher, cela vous permettra de vous sentir plus léger. Santé, dents à faire contrôler. Les Verseaux, au travail, priorité aux travaux que vous aimez, c'est une journée où vous pouvez vous permettre certaines libertés. En amour, de la passion dans l'air, vous êtes sur un bien agréable nuage. Santé assez bonne. Et on finit comme d'habitude avec les poissons. Au travail, ne vous dispersez pas. Qui trop embrasse mal étreint. Cela s'applique à la lettre pour vous aujourd'hui. En amour, méfiez-vous des rencontres surprises. Elles font parfois bien des dégâts. Santé, soyez optimistes.

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2: Il est l'heure de retrouver votre rubrique J'écoute ma ville sur Radioactivité. Aujourd'hui, deux sujets à l'ordre du jour. D'ici quelques minutes, nous retrouverons Wendy du CPN pour la semaine Les Semaines sur la Santé Mentale 2026 Val-de-Lorraine. Et tout de suite, nous retrouvons Déborah Christ de la CPAM de Meurthe-et-Moselle pour un atelier maternité. On l'écoute tout de suite ensemble sur Radioactivité.
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4: Franck, pour Radioactivité, nous sommes par téléphone avec Madame Déborah Christ. Vous êtes chargée de prévention à la Caisse primaire d'assurance maladie de Meurthe-et-Moselle, CPAM 54. Bonjour Déborah.
5: Bonjour.
4: Alors justement, des ateliers maternité vont être proposés par la CPAM de Meurthe-et-Moselle. Alors tout d'abord, c'est quoi un atelier maternité et à qui ça s'adresse ?
5: La CPAM de Meurthe-et-Moselle a mis en place des ateliers maternité prévention en webinaire parce que la grossesse est une période importante qui soulève beaucoup de questions, notamment pour les futurs parents. Et pour les accompagner, en fait, on organise ces fameux ateliers avec pour objectif de donner des informations concrètes et de promouvoir les bons réflexes pendant la grossesse.
4: Voilà, et pendant ces ateliers, il y en aura plusieurs avec des thèmes différents, c'est ça ?
5: Alors oui, il faut savoir qu'on a des ateliers qui sont organisés donc par notre accueil et en partenariat avec la CAF. Et là, ce dont je vous parle aujourd'hui, on est plutôt sur des ateliers axés sur la prévention. On anime avec une sage-femme libérale qui va pouvoir apporter des informations médicales aux questions que pourraient avoir les futurs parents. En Meurthe-et-Moselle, donc ces fameux ateliers prévention, on en a 4 par an, donc un par trimestre, et on les organise voilà, sous format de webinaire où les assurés futurs parents peuvent donc échanger avec nous via le chat du webinaire.
4: Voilà, donc ces ateliers sont-ils destinés uniquement aux futures mamans ou les futurs papas et les autres personnes qui vont peut-être accompagner la famille peuvent-ils également participer à ce webinaire ?
5: Alors en fait, dans nos invitations, on ne peut inviter que les mères qui ont déclaré leur grossesse, puisque dans notre base de données, c'est les seules informations qu'on peut avoir, on ne peut pas avoir l'entourage. Mais bien évidemment, dans l'invitation, nous convions hein, le foyer, parents, coparents, familles qui voudraient avoir des informations également, tout le monde est le bienvenu à ces ateliers prévention.
4: On pense peut-être aux parents qui vont avoir leur premier enfant. C'est vrai qu'il y a beaucoup de questions, d'inquiétudes. Donc c'est important justement de participer à ces webinaires où on aura plus d'infos, c'est ça ?
5: Oui, alors notamment on aborde des sujets très pratiques, notamment sur tout ce qui va être démarches administratives, les mises à jour du dossier, congé maternité, congé paternité, alors à minima hein, puisqu'on n'est pas que sur l'administratif, on va parler un petit peu aussi du congé supplémentaire de naissance, des différents examens qui sont pris en charge, on va promouvoir le rôle de la sage-femme référente et donc là c'est vraiment, on apporte un petit peu des réponses aux questions pour se poser les futurs parents. Et donc, on aborde également, ce qui est très intéressant, des questions vraiment prévention, notamment sur la vaccination, la consommation du tabac et de l'alcool pendant la grossesse. On répond aussi à des petits questionnements sur l'alimentation, sur le bien-être de l'activité physique pendant la grossesse. On répond un petit peu aux préjugés. qu'on pourrait avoir, puisqu'on fait des petites questions à travers ce webinaire, justement pour échanger un petit peu avec les participants, parce que vu qu'on est sous un format webinaire, voilà, on ne voit pas forcément les participants, mais on essaye d'échanger à travers des petits sondages pour que ce soit un petit peu plus interactif. Et on aborde également la santé environnementale, voilà, qui est un sujet très important pendant la grossesse et pour donner les bons gestes à avoir avant l'arrivée du futur enfant. Comment limiter certaines expositions pendant la grossesse, quels sont les produits à privilégier ou encore quels gestes simples à adopter au quotidien. Vraiment, l'objectif, ce n'est pas de culpabiliser les futurs parents, bien au contraire, hein, c'est de donner des informations fiables, simples et pratiques qui puissent faire le bon choix pour leur santé et celle de leur bébé.
4: Alors, Fred, j'ai parlé des parents qui attendaient leur premier enfant, mais justement, peut-être des parents qui attendent leur deuxième, leur troisième, leur quatrième enfant. Est-ce qu'on peut venir, même si on attend, on va dire, le quatrième enfant prochainement?
5: Alors, tous les futurs parents sont les bienvenus. Donc, nous, de toute façon, on requête sur les femmes qui ont déclaré leur grossesse. Donc, qu'elles aient eu des enfants auparavant ou non, pour nous, il n'y a pas de différence. Elles sont bien entendu invitées à ces webinaires. Ça peut permettre de prendre de nouveaux bons gestes pour les enfants qui sont déjà nés, pour l'enfant à naître. Voilà, c'est vraiment pas pour culpabiliser, c'est vraiment pour donner les bons réflexes à adopter. Voilà, on a d'ailleurs un atelier qui est spécifiquement consacré à la santé environnementale avec une sensibilisation aux perturbateurs endocriniens et aux phtalates. Et ce prochain atelier, c'est le 6 novembre. Et là, on invite donc les futurs parents, mais également ceux qui ont déjà eu leur enfant. Donc voilà, on élargit un petit peu plus les invitations pour ce webinaire spécial santé environnementale.
4: Alors justement, l'encadrant, celui qui va aider, accompagner, c'est dans ce sens-là, hein, je suppose.
5: Oui, en fait, à travers ces ateliers, l'assurance maladie, elle souhaite vraiment être aux côtés des futurs parents, pas seulement pour les accompagner dans leur démarche administrative, mais aussi pour les aider à adopter les bons comportements favorables à leur santé et à celle de leur enfant. Donc, c'est vraiment un temps d'échange entre les futurs parents et aussi le professionnel, puisque moi, j'apporte une expertise donc administrative à travers ces webinaires. Et on a une sage-femme libérale qui apporte une expertise médicale et qui peut répondre à des petits questionnements qu'on aurait oublié de poser à sa sage-femme, qu'on aurait oublié de poser à son professionnel de santé, parce que des fois on pense pas à tout, et donc ça permet d'avoir un autre temps d'échange avec un professionnel.
4: Ça dure combien de temps justement un webinaire?
5: Alors en principe on est sur maximum 1h30, ça dépend aussi des temps d'échange et des questionnements, mais en principe on est aux alentours 1h15, 1h30 sur les derniers ateliers qu'on en a eu. On fait 4 ateliers dans l'année, et donc le prochain atelier prévention est prévu le 4 décembre et l'atelier santé environnementale le 6 novembre.
4: Et justement, est-ce que une fois qu'on démarre, c'est quand même important de les faire tous, ou est-ce que justement les parents peuvent choisir le thème bien particulier?
5: On va dire que les 4 webinaires sont identiques, hein, sur la santé prévention. On a un petit peu la même présentation, donc elles peuvent s'inscrire à l'un des 4, indifféremment en fonction de leur disponibilité. Et par contre, celui du 6 novembre, on est vraiment axé sur la santé environnementale. Là, on n'en a programmé que un, mais l'année prochaine, on espère en programmer plusieurs.
4: Si on veut s'inscrire à ces ateliers, comment ça se passe? Est-ce que c'est gratuit déjà, et comment faut faire?
5: Alors, totalement gratuit. Les femmes vont recevoir un mail de la CPM avec un lien d'inscription où elles peuvent directement s'inscrire via ce lien. On a également la promotion via nos réseaux sociaux. Donc tous les trimestres, on a une affiche qu'on met avec différents QR codes qu'on peut scanner pour s'inscrire à ces différents ateliers. Donc c'est vraiment, il y a plusieurs canaux. On peut également, si on souhaite s'inscrire, il y a des affiches qui sont à l'accueil. On a essayé de transmettre aussi ça dans certains cabinets de sage-femme libérale. Après, je ne sais pas si elles les ont exposées, mais en tout cas, on a transmis pour essayer d'avoir le plus de participants possible.
4: Grand bravo en tout cas pour cette opération Atelier Maternité. Dépêchez-vous de vous inscrire si ce n'est pas fait. Voilà, destiné à tous les futurs parents. On rappelle, proposé notamment par la Caisse primaire d'assurance maladie de Meurthe-et-Moselle. Merci beaucoup à vous, Déborah, et à bientôt.
5: Merci beaucoup. Bonne journée, au revoir.
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0: On poursuit et on termine votre numéro de J'écoute ma ville sur Radioactivité avec le deuxième et dernier sujet à l'ordre du jour. Nous retrouvons tout de suite Wendy du CPN pour les semaines sur la santé mentale 2026, Val-de-Lorraine. On l'écoute tout de suite ensemble sur Radioactivité.
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2: Franck pour Radioactivité, je suis avec Wendy du CPN. Bonjour.
3: Bonjour.
2: On peut rappeler ce que c'est le CPN et est-ce que vous pouvez vous présenter auprès de nos auditeurs, Wendy, s'il vous plaît?
3: Oui, bien sûr. Je m'appelle Wendy Romain. Je suis ergothérapeute donc au sein du CPN, qui est le centre psychothérapique de Nancy. Et je suis plus particulièrement ici à l'hôpital de Pont-à-Mousson.
2: Au niveau national, 37e édition des semaines d'information sur la santé mentale, dit SISM. Et c'est vrai qu'au niveau local, comme traditionnellement, il y aura des rendez-vous. Alors tout d'abord, pouvez-vous présenter justement cette semaine d'information sur la santé mentale? C'est quoi?
3: Alors les SISM, c'est 2 semaines en octobre chaque année, partout sur les territoires français. Il y a des actions, des manifestations qui sont faites par secteur. Donc ici, nous, on est sur le secteur de Pont-à-Mousson et ses alentours. On va jusqu'à Liverdun, Pompée. Et c'est 2 semaines où il va y avoir plusieurs choses avec des thèmes chaque année. Donc cette année, sur le thème des arts, où on va faire des animations ou des actions pour pouvoir parler un petit peu de la santé mentale auprès du grand public.
2: Alors ces 2 semaines, ça sera donc du 5 au 18 octobre 2026, voilà, sur secteur, comme vous l'avez dit, Pompée, Pont-à-Mousson, Val-de-Lorraine. Est-ce qu'on peut en savoir un peu plus sur cette programmation 2026?
3: Oui, alors près d'ici, nous aurons donc sur la place du Roc à Pont-à-Mousson, la place à la santé mentale le mercredi 7 octobre, de 10h à 16h. C'est une entrée libre, ce sera un village sur la santé mentale avec plusieurs stands où ils pourront expérimenter divers arts. Il y aura du théâtre, de la danse, de l'écriture par exemple, et également des stands d'information avec les différents dispositifs qu'il y a dans la région concernant la santé mentale, l'accompagnement des jeunes par exemple. Il y aura également du coup une autre journée de ce même type qui s'appelle Parlons Santé Mentale au Hall des Arts à Liverdun, le samedi 10 octobre de 10h à 15h, donc sur le même fonctionnement d'entrée libre. Nous aurons également une exposition au sein de la résidence Colombée à Pont-à-Mousson pour découvrir des œuvres inspirées des saisons et des événements du calendrier. Donc, c'est aux 4 rues de l'institution Joseph Magot à Pont-à-Mousson, le mardi 6 octobre de 14h à 17h. Et nous aurons également 2 sensibilisations, celles-ci non ouvertes au public mais pour information, qui sont une sensibilisation à la musique à l'EHPAD de la salle de l'Avant-Garde à Pompée et une sensibilisation à la santé mentale dans un lycée, le lycée Schwartz à Pompée. Et pour clôturer cette saison des SISM, nous ferons comme chaque année un stand au sein d'Octobre Rose, donc le dimanche 18 octobre sur la place du Roc, de 9h à midi.
2: Alors justement, quel est l'objectif justement d'organiser ce type d'événement?
3: Alors le but, c'est de pouvoir toucher un peu le grand public. On va travailler beaucoup sur la sensibilisation, la déstigmatisation face à la santé mentale, découvrir les différents organismes qui peuvent accompagner, cette année principalement aussi sur l'intérêt que les arts peuvent avoir sur la santé mentale, de faire comprendre aussi que la santé mentale, ça touche tout le monde, et de pouvoir en discuter avec des professionnels, pouvoir poser des questions, abattre un petit peu les murs qu'il peut y avoir autour de ce domaine.

0: Je ne sais plus si on l'a annoncé, mais ces animations sont gratuites.
1: Oui, elles sont toutes gratuites.
0: Voilà, donc accessible à tout le monde. 37e édition, semaine d'information sur santé mentale au niveau national et au niveau local. Pompée, Pont-à-Mousson, Val-de-Lorraine, c'est du 5 au 18 octobre 2026. Pour plus d'infos, www.semaine-santé-6-mental.fr. Merci beaucoup à vous, Wendy. Et on vous souhaite un très grand succès pour cette version 2026.
1: Merci beaucoup, au revoir.
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4: Votre rubrique J'écoute ma ville à l'instant sur Radioactivité, 9h46 à l'horloge du 96.5. N'oubliez pas à 10h un petit rappel de votre météo. En attendant, on repart ensemble en musique. D'ici quelques minutes, Marine, Manon Lisa et tout de suite Clan avec Café Conron, c'est tout de suite sur Radioactivité.

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1: Il est l'heure de retrouver votre météo sur Radioactivité. À vous rappeler que nous sommes aujourd'hui le lundi 5 octobre, 278e jour de l'année 2026. Nous reperdons 4 minutes d'ensoleillement aujourd'hui. Le soleil s'est enlevé ce matin à 7h41 et se couchera tout à l'heure à 19h06. Une poursuite de ce très beau temps en Lorraine. Les hautes pressions resteront bien centrées sur la France ce lundi et jusqu'à demain mardi. En conséquence, les conditions resteront très clémentes sur la Lorraine avec un soleil qui sera localement masqué par des brumes matinales et de rares voiles d'altitude. Il fera un peu frais à l'aube, puis encore très doux cet après-midi. Gros changement de temps à partir de mercredi et jeudi, avec notamment une baisse des températures. Et côté justement température pour aujourd'hui, ce matin nous serons à 9 degrés, cet après-midi on atteindra les 23 degrés sur le bassin de Pont-à-Mousson. Votre météo à l'instant sur Radioactivité, il est 10h dépassé de 5 minutes. Dans 10 minutes, vos pronostics du tiercé quarté quinté plus. En attendant, je vous propose de repartir ensemble en musique. D'ici quelques minutes, Tovlo avec Stromae, Des Fleurs, Teddy Swims et tout de suite Time Impala avec Dracula sur Radioactivité.

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1: Il est l'heure de retrouver vos pronostics du tiercé quartet quintet plus. Aujourd'hui, réunion 1 en gain, course 1, prix des buts de Chaumont. Il s'agit d'un athlé de distance 2875 mètres avec 14 partants, 46 000 euros européennes, corde à gauche. Et un départ prévu tout à l'heure à 13h55. On commence directement avec les pronostics donnés par l'amateur qui vous propose un quintet en 5 chevaux pour cette course. Notez bien le 8, 9, 5, 12... Et pour finir, le numéro 11. 8, 9, 5, 12 et 11. On enchaîne et on termine avec les pronostics donnés par l'homme mystère qui vous propose également un quintet en 5 chevaux pour cette course. Le 5, 12, 8, 11 et pour finir, le numéro 9. 5, 12, 8, 11 et 9. Aujourd'hui pour votre tiercé quartet quintet plus, à vous rappeler qu'il s'agit de réunion 1 en gain, course 1, prix des buts Chaumont. Il s'agit d'un athlé de distance 2875 mètres, 14 partants, 46 000 euros européennes, corde à gauche. Et un départ prévu tout à l'heure à 13h55. Bonne chance à toutes et à tous.

10h18, à l'instant, l'horloge de radioactivité. À 10h30, votre prochain rendez-vous. L'agenda avec plein d'idées sorties et loisirs pour ces prochaines semaines sur le bassin de Pont-à-Mousson. En attendant, on repart en musique. D'ici quelques minutes, Pierre Demar, Oria, soirée mondaine et tout de suite, Olivia Rodrigo avec son dernier titre, Drop Dead, sur radioactivité.

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2: Il est l'heure de retrouver votre agenda sur Radioactivité avec plein d'idées sorties et loisirs pour ces prochaines semaines sur le bassin de Pont-à-Mousson avec le début de la nouvelle saison culturelle et notamment la saison culturelle à Pont-à-Mousson en parallèle à l'espace Saint-Laurent avec en premier spectacle duo Anthémis, clarinette et piano, de la musique classique prévu le jeudi 5 novembre à 20h30 pour un tarif de 9 à 13 euros. Et vous retrouverez pour la saison culturelle à l'espace Montrichard pour ce premier spectacle, ce sera du théâtre comédie Panico Ministère 2, la candidate, le jeudi 12 novembre à partir de 20h30 pour des tarifs allant de 25 à 35 euros. Et pour plus d'infos, pour réserver vos places, n'hésitez pas à vous rendre à l'office de tourisme de Pont-à-Mousson. Semaine d'information sur la santé mentale et sa 37e édition a déjà commencé et vous est proposée jusqu'au 18 octobre, rythmée par des ateliers. Et notamment, vous pourrez retrouver l'intervention musicale le mercredi 14 octobre, une animation proposée à l'EHPAD de La Salle. Vous retrouverez également sur la place du Rock Octobre Rose, qui s'inscrit également dans ces semaines d'information sur la santé mentale. Ils seront présents, Ma Santé Mentale, parlons-en. À l'occasion d'Octobre Rose, venez échanger autour de la santé mentale et découvrir des ressources pour mieux en prendre soin. Un temps d'information et de sensibilisation ouvert à toutes et tous de 9h à midi sur la place du Rock de Pont-à-Mousson. Le foyer des Amis du Troisième Âge de Dieulouard vous propose pour ce mois d'octobre le repas ce jeudi 8, animé par Benoît Prisbilla, suivi de la belote le jeudi 22 octobre et le loto le vendredi 23 octobre. Tous ces événements ont lieu à la salle multi-activité de Dieulouard. Et pour plus d'infos, pour réserver, n'hésitez pas à les contacter par téléphone au 03 83 24 31 17. 03 83 24 31 17. Une exposition vous est proposée au musée de Pont-à-Mousson à partir du 10 octobre prochain et jusqu'au 30 novembre. Yves Faucheur, entre peinture et scène, une œuvre en mouvement. Voilà pour cette exposition, n'hésitez pas à vous rendre directement sur place. Et on l'a dit précédemment, Octobre Rose fait son retour à Pont-à-Mousson, organisé par la ville de Pont-à-Mousson à partir de 9h. N'hésitez pas à vous rendre sur la place du Rock à 8h30 pour débuter la marche running. Donc c'est le dimanche 18 octobre prochain. Départ place du Rock à Pont-à-Mousson. On part avec le réseau des médiathèques et le conservatoire de musique et danse Jean Viennaire avec l'agenda culturel pour cette fin d'année 2026. Avec notamment, vous retrouverez pour ce mois d'octobre, le samedi 10 octobre par exemple, à la médiathèque de Dieulouard, ouvert à tout public, gratuit sur inscription, histoire à dessiner, spécial le jour de la nuit. Vous retrouverez par exemple également le mercredi 14 octobre, un atelier floqué d'Halloween, un atelier qui vous est proposé à la médiathèque de Vandières à 10h pour les 7 ans et plus, également gratuit et sur inscription. Et pour plus d'infos, pour voir le programme complet du réseau des médiathèques, n'hésitez pas à vous rendre sur internet ou à les contacter par téléphone au 03 83 84 09 09. 03 83 84 09 09. Le Village des Solutions de demain vous propose sa 5e édition pour cette année 2026. Le rendez-vous des entrepreneurs engagés et des citoyens curieux. Conférence de mode Sarda, label Emmaüs, défilé de mode durable, un vide dressing, achat responsable avec plus de 80 exposants. C'est à Nancy, hôtel du département, les 6 et 7 novembre prochains. La ville de Chamblay vous propose un grand rassemblement auto, moto et show dragster les 18, les 17 et 18 octobre prochains. Le dragster stunt show, rassemblement US, des voitures venant des États-Unis, également des motos, des concerts également prévus sur place, un village de stands, des démonstrations, buvettes et restaurations non-stop prévues également sur place. Conférence Nature Illustrée, sauvegarde de la nature vous est proposée le 23 octobre prochain à 20h avec des projections de courts-métrages photographiques sonorisés. L'entrée est libre sur réservation. Soirée animée par les photographes naturalistes Bruno-Gilles Liebgott et Jean-Luc Elie à la Maison pour tous de Pagny-sur-Moselle, 1 rue Louis-Roussel. Le cirque Arlette Grusse fait son retour à Nancy, place Carnot, à partir du 16 octobre et jusqu'au 1er novembre avec des soirées, dîners, spectacles. Certains soirs vous seront également proposés. L'achat de vos places se fait directement sur internet, sur le site cirque-grusse.com. Octobre rose se poursuit avec le Froidement en rose, salle Armand Vachon à Champé-sur-Moselle du 9 au 11 octobre. Le parking gratuit sur place, accès au PMR, tenue du jour bien sûr, le rose. Chaque geste compte, l'entrée est libre sauf le prix indiqué. Vos dons soutiennent la recherche, la prévention et l'accompagnement des malades. 100% des bénéfices seront reversés. Un temps de prévention sera proposé sur chaque animation. Présence des couturières, les petites mains de l'AFR Sainte-Geneviève avec la vente de leur création artisanale. D'après le roman de Brigitte Kernel, Retrouver le monde selon Albert Einstein, pas facile d'être un génie à 10 ans, avec Sylvia Roux, mise en scène de Josiane Pinson, musique à Raphaël Sanchez, c'est le 7 novembre prochain à 20h, salle des fêtes Émile Gallet à Hatton. L'ouverture des portes est à 19h, tarif 10€, gratuit pour les moins de 16 ans. Restauration sucrée salée et buvette prévue sur place, réservation par téléphone au 06 28 36 55 36. 06 28 36 55 36. La 19e édition de la fête du fruit et de la nature vous est proposée à Chenicourt le 11 octobre prochain. L'entrée est libre avec exposants, ateliers, animations et Radioactivité sera présent pour sonoriser l'événement. L'Union sportive et culturelle franco-portugaise de Pont-à-Mousson vous invite à leur soirée portugaise le samedi 7 novembre à l'espace Montrichard de Pont-à-Mousson. Des groupes folkloriques, OS Emigrants Dominio, Talange, OS Bravos de Pont-à-Mousson, bref, de l'animation musicale à foison pour cet événement. Buvette et restauration, bien sûr, sur place. La billetterie se fait sur place ou directement en ligne. Le tarif est à 12€. Une boisson offerte est gratuite pour les moins de 12 ans. Une conférence, la bataille de Nancy, vous est proposée par Jean-Claude Perrin, maquette plan de la bataille de Nancy avec l'association Chaligny Patrimoine. L'entrée est libre, verre de l'amitié offert par les amis du Vieux Mousson à la suite de la conférence. C'est ce samedi 10 octobre à 18h30 au kiosque de Mousson, rue du Général Serbie. Parentalité numérique, conférences, ateliers et stands ce vendredi 9 octobre et le samedi 10 octobre avec des conférences parents-enfants, écran, on en parle avec le docteur Sylvie Duozica à 19h30 jusqu'à 21h à l'espace Saint-Laurent pour tout public à Pont-à-Mousson. Et le 10 octobre, atelier parents-enfants, stand d'information de 9h à midi au siège de la communauté de communes du bassin de Pont-à-Mousson. Les entrées sont libres et gratuites. Animation senior pour l'automne 2026 vous sont proposées avec notamment des ateliers vitalité jusqu'au 26 novembre, également des ateliers yoga santé ou encore des ateliers réalité virtuelle. Pour plus d'infos, pour vous inscrire, n'hésitez pas à les contacter. L'inscription, attention, est obligatoire au 03 83 24 60 60. 03 83 24 60 60.

Anime 15 Prod vous propose sa saison culturelle 2026-2027 à l'espace Chaudeau de Ludre, avec notamment en prochain événement le 20 novembre Cochon d'Inde avec Arnaud Ducré, Alain Kraft, un bourgeois de 50 ans d'origine modeste, vient effectuer un retrait d'espèces à sa banque, mais la nouvelle direction indienne de l'établissement lui a bloqué son compte et refuse de le laisser partir. C'est bien sûr du théâtre comédie le 20 novembre à 20h. À la salle des fêtes de Montauville, 150 rue du Bois-le-Prêtre, vous sera proposée journée loto et tombola le 8 novembre à 14h, ouverture des portes à 13h, buvette et snacking sur place. De nombreux lots à remporter, le premier lot d'une valeur de 150 € et bien d'autres encore pour financer les manifestations de l'association. N'hésitez pas à vous rendre directement sur place. Le centre aéré de l'Oasis vous propose une bourse aux jouets, restauration sur place, c'est le samedi 17 octobre, l'entrée est libre de 10h à 18h avec des jouets, des livres et plein d'autres choses à découvrir. 5 € la table si vous voulez exposer, l'accueil des exposants se fera à 9h au centre aéré de l'Oasis, chemin Côte Châtevet à Pont-à-Mousson. Préinscription par mail jusqu'au 12 octobre, donc n'hésitez pas à les contacter. L'Agora de Pambio vous propose un mois d'octobre avec des animations riches et variées, avec notamment le jeudi 15 octobre, l'Agora s'ouvre tout l'après-midi aux joueurs de cartes, de dés, de puzzles, aux tricoteurs, tricoteuses, aux papoteurs et papoteuses. Venez ou encouragez votre entourage à pousser la porte. Le samedi 10 octobre, un concert pop-rock par le Saint-Andrew Orchestra et plein d'autres animations que vous pourrez retrouver à l'Agora de Pambio, 7 rue du 26e BCP à Pont-à-Mousson, et n'hésitez pas à vous rendre sur leur site pour plus d'infos sur le programme. La Maison pour tous de Pagny-sur-Moselle organise un loto à la Maison pour tous. Réservation souhaitée, c'est le samedi 17 octobre prochain, salle Pierre Husson à Pagny-sur-Moselle. L'ouverture des portes est à 19h, début des jeux à 20h. Des cartes cadeaux à foison à gagner jusqu'à 400 €. Des bons d'achat de 50 €, des paniers surprises, enveloppes toutes gagnantes, jeux double chance, loto enfant gratuit et loto pas de chance. Petite restauration et buvette prévue sur place. La ville d'Aton vous propose du 19 au 23 octobre, salle Gaston Bar, un escape game à la rescousse de Pikachu. Sacha et Pikachu doivent participer au tournoi Pokémon de la Ligue de Lorraine. Malheureusement, la Pokéball de Pikachu a été infectée par un virus. Il est maintenant incapable de combattre. Il s'agit certainement d'un mauvais coup de la Team Rocket. C'est pour tout âge à partir de 5 ans. Escape game classique d'une heure ou initiation de 45 minutes pour les débutants et les enfants. Le tarif par groupe de 5 personnes maximum est de 10 € par groupe, 4 créneaux journalistes horaires flexibles en fonction des demandes, donc n'hésitez pas à vous renseigner pour participer à cet escape game. La crèche communautaire, la Maison des Lutins, vous propose un atelier astronomie le 20 octobre prochain de 17h30 à 18h30. Philippe Cidre a deux passions entre ombre et lumière. Pendant 40 ans, il a développé sa carrière professionnelle dans le spectacle vivant. Mais c'est après les spectacles qu'il s'adonne à sa seconde passion, celle d'observer les corps célestes et de tenter de comprendre l'univers en astronome amateur. Pour toute la famille du territoire Val-de-Lorraine, pour les enfants de 3 à 6 ans, place limitée, donc n'hésitez pas à vous inscrire par téléphone au 03 83 37 11 72. 03 83 37 11 72. L'exposition spectacle Le Voyage de Bumpy arrive dans votre ville de Nancy. Plus de 100 créatures animatroniques, dinosaures, animaux de l'ère glaciaire et spécimens fossiles vous attendent pour une incroyable odyssée à travers les âges. Le parc des expositions de Nancy accueillera donc ce spectacle les 31 octobre et 1er novembre. Vous pouvez déjà réserver vos places sur internet pour la billetterie.

Un forum vous est proposé par l'ALACA, des aidants et des métiers de l'accompagnement qu'il co-organise avec Cap Entreprise et le Réseau pour l'Emploi le 3 novembre prochain à Dieulouard. Ce forum s'inscrit dans la continuité d'une action partenaire initiée il y a un an. Action qui vise à proposer un accompagnement spécifique de mobilisation sociale et d'insertion socio-professionnelle et des allocations du RSA ayant un rôle d'aidant familiaux. Donc vous pourrez retrouver un forum avec pas mal d'ateliers. Pour plus d'infos, n'hésitez pas à vous rendre directement sur Internet. Si vous êtes président ou membre d'une association ou que vous avez des événements à venir sur le bassin de Pont-à-Mousson, n'hésitez pas à nous en faire part. On vous rajoutera dans cette rubrique l'agenda sur Radioactivité. Pour ce faire, c'est très simple. Soit vous m'appelez par téléphone au 03 83 81 38 38, 03 83 81 38 38, ou bien par mail à l'adresse radio.activité@orange.fr. radio.activité@orange.fr, sans oublier le S au bout de Activité.

Le groupe ABBA à l'instant sur Radioactivité, il est 11h dépassé de 1 minute, l'heure de poursuivre ensemble l'album de la semaine, le nouvel album de Pierre Demar qui s'intitule Ave Demar. On enchaîne avec la piste numéro 2, Je pense à vous, c'est le single de ce nouvel album qu'on écoute ensemble tout de suite.

C'est avec le nouvel album de Pierre Demar qu'on poursuit toute cette semaine à 9h et 11h sur Radioactivité. Allez, restez bien branchés, dans 10 minutes, vos petites annonces arrivent. En attendant, je vous propose de repartir avec Angèle et Justice. What You Want, c'est tout de suite sur Radioactivité.

la reprise de Dalida à l'instant, la version de Jennifer, Mourir sur scène. Vous êtes sur Radioactivité. Allez, on poursuit avec vos petites annonces. Et il est l'heure de vos petites annonces sur Radioactivité. Alors à vendre, 7 dalles de jardin en béton, couleur ciment, dimension 40x40, avec 4 cm d'épaisseur, 3 euros pièce pour pas japonais ou bordure de jardin ou autre. Pour plus d'infos, 06 50 91 22 43. 06 50 91 22 43. À vendre plusieurs paquets de protection à scratch adulte, mixte, très absorbante, neuf, jamais ouvert, 15 euros l'unité. Ce même auditeur vend un compresseur d'air rondi, idéal pour tous vos travaux de bricolage nécessitant une pression d'air. Type de produit, compresseur d'air, marque rondi, en très bon état, 80 euros. Pour plus d'infos, 06 68 28 86 80. 06 68 28 86 80. But there was a certain peace when you walked out the door, and I knew you would do something you wanted to do, and I could run a tub full of water and not worry about answering the phone for your call, and soak in bubbles and not worry whether you would want something special for dinner and revolution all. Et puis enfin à vendre une cocotte pour 30 euros. Par contre, ne convient pas de le placer sur les plaques céramiques. Voilà. Pour plus d'infos, téléphonez à la radio 03 83 81 38 38, 03 83 81 38 38. Si vous aussi vous désirez faire passer une petite annonce, soit vous nous appelez à la radio 03 83 81 38 38, 03 83 81 38 38, ou bien vous nous envoyez un mail radio.activité@orange.fr, radio.activité au pluriel @orange.fr.

Allez, 11h21 sur Radioactivité. On va maintenant retrouver Kenji Girac qui va nous interpréter Le Choix d'ici quelques instants. Et puis le chanteur Vianney qui nous revient avec un nouveau single, D'or et d'étain. Et c'est tout de suite sur Radioactivité.

Allez, à l'instant, c'était Kenji Girac sur Radioactivité. On poursuit toujours avec vous et de préféré avant le rappel de vos pronostics du tiers écarté plus tout à l'heure aux alentours de 11h45. En attendant, donc voici Erin Boy. Elle voulait le dernier Bruno Mars en compagnie de Kawol G arrive. Et voici au petit bonheur. Jeu du soleil, on veut du soleil en ce lundi matin.

Elle voulait à l'instant RN Boy. RN Boy, tu es le tout premier artiste qui a été signé dans le label de la chanteuse Aya Nakamura en 2025. Voilà, il continue son petit bonhomme de chemin, notre RN Boy. Allez, à suivre Faruko. Il y aura également Patrick Fiori en duo avec Marc Lavoine d'ici quelques instants. Et voici un bon souvenir, les Barzingos sur Radioactivité. La passe s'emballe.

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1: Il est l'heure de retrouver vos pronostics du tiercé quartet quintet plus. Aujourd'hui, réunion 1 en gain, course 1, prix des buts de Chaumont. Il s'agit d'un attelé de distance 2875 mètres avec 14 partants, 46 000 euros européennes, corde à gauche. Et un départ prévu tout à l'heure à 13h55. On commence directement avec les pronostics donnés par l'amateur qui vous propose un quintet en 5 chevaux pour cette course. Notez bien le 8, 9, 5, 12... Et pour finir, le numéro 11. 8, 9, 5, 12 et 11. On enchaîne et on termine avec les pronostics donnés par l'homme mystère qui vous propose également un quintet en 5 chevaux pour cette course. Le 5, 12, 8, 11 et pour finir, le numéro 9. 5, 12, 8, 11 et 9. Aujourd'hui pour votre tiercé quartet quintet plus, à vous rappeler qu'il s'agit de réunion 1 en gain, course 1, prix des buts Chaumont. Il s'agit d'un attelé de distance 2875 mètres, 14 partants, 46 000 euros européennes, corde à gauche. Et un départ prévu tout à l'heure à 13h55. Bonne chance à toutes et à tous. Petit rappel de vos pronostics à l'instant sur Radioactivité, il est 11h50 à l'horloge de Radioactivité. Dans 10 minutes, le retour de vos informations à la une régionale et locale. Allez, en attendant, je vous propose de repartir ensemble en musique avec Jérémy Frérot. Son dernier titre, Frérot, c'est tout de suite sur Radioactivité.
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2: Il est l'heure de retrouver vos informations sur Radioactivité. On commence comme d'habitude avec les infos à la une de ce jour. Consommation, ces nouveaux modes de paiement devenus monnaie courante. Virement instantané via Wero, expérimentation de l'IA, les modes de paiement sont à l'aube d'une révolution qui change notre quotidien, même si la carte bancaire a encore de beaux jours devant elle. Éducation nationale, blocage et tension en perspective. Les organisations lycéennes appellent à la poursuite de la mobilisation cette semaine, faisant craindre un enlisement du conflit. Espace, le retour de Sophie Adnault repoussé. Sophie Adnault devait revenir sur Terre ce lundi, après quasiment 8 mois passés à bord de la Station Spatiale Internationale, l'ISS. Mais son retour est reporté à mercredi, au plus tôt en raison de conditions météorologiques défavorables. Le 3 septembre, la Française est devenue l'astronaute européenne, homme et femme confondus, ayant réalisé la plus longue mission dans l'espace, après 230 jours en orbite. Budget 2027, la promesse de Laurent Wauquiez, patron des députés Les Républicains. Laurent Wauquiez assure que son parti ne pratiquera pas le petit jeu de la censure sur le projet de budget gouvernemental 2027. Le chef de file des députés, la droite républicaine, refuse toutefois de ponctionner les retraités et plaide pour 20 milliards d'économies supplémentaires à l'effort déjà proposé par le gouvernement. Le texte doit encore être débattu au Parlement. Justice, prédateur sexuel en ligne de mineur, un masculiniste jugé à Paris. Il est accusé d'avoir piégé sur Internet de très jeunes filles et de les avoir forcées à se livrer à des actes sexuels, à se scarifier. Juan Ran, 29 ans, est jugé à Paris à partir de ce lundi. Le prévenu de nationalité indienne est soupçonné d'avoir orchestré un réseau international de prédateurs masculinistes. 5 Américaines, aujourd'hui âgées de 18 à 21 ans, sont parties civile, mais les victimes sont bien plus nombreuses. Fait divers, blessé par des frelons dans un trail, la course a viré au drame pour des coureurs qui participaient dimanche matin au trail Gargaud-Mansois dans le Loir, rapporte Le Progrès. Une vingtaine d'entre eux ont été attaqués par des frelons asiatiques et plusieurs ont été piqués à de multiples reprises. 11 personnes ont été prises en charge par les secours et l'un des coureurs a été gravement blessé après avoir fait une réaction allergique. Il a dû être hospitalisé. Présidentielle, primaire de gauche, il est temps de s'inscrire. Les électeurs ont jusqu'à ce lundi minuit pour s'inscrire en vue du premier tour de la primaire de la gauche sociale-démocrate, les 9 et 10 octobre. Pour départager les prétendants à la candidature présidentielle 2027, il faut débourser 15 euros. 5 candidats restés en lice à l'issue du troisième et dernier débat dimanche soir. Olivier Faure, Raphaël Glucksmann, Jérôme Guedj, Emmanuel Morel et Ségolène Royal. Finances publiques, en cas de dette annulée, les plus pauvres seraient les premiers lésés. Le groupe de réflexion Terra Nova met en garde contre les conséquences sociales d'un éventuel défaut de paiement de l'État. À partir des exemples grecs et portugais, il estime que renoncer à honorer la dette publique aggraverait durablement la pauvreté et les inégalités. Agriculture, un été meurtrier pour l'élevage. L'élevage paye un lourd tribut aux canicules et à la sécheresse encore présente sur tout le territoire. Plus de 3 millions de volailles de chair et près d'un million de poules pondeuses, soit environ 2% du cheptel, sont mortes cet été, selon les interprofessions en vol et CNPO. La mortalité a particulièrement touché les volailles, surtout en juin, dans les grandes régions d'élevage comme la Bretagne et les pays de la Loire, dont les bâtiments sont moins équipés que dans le sud. Malgré ces chiffres, c'est toujours moins que lors de la canicule de 2003. Société France Ogen, face à l'intelligence artificielle, on a besoin d'une loi qui fixe un cadre commun. Ancienne employée de Facebook, la scientifique France Ogen est à l'origine de la fuite de milliers de documents internes du média social, montrant ainsi les risques de son usage, notamment envers les jeunes. La fondatrice de l'organisation non gouvernementale Beyond the Screen, derrière l'écran, appelle les géants de la tech à la transparence et les utilisateurs à reprendre le contrôle. Météo en Espagne, la Catalogne sous des pluies torrentielles et mortelles. Des pluies diluviennes se sont abattues le week-end en Catalogne espagnole, causant la mort de deux personnes. L'une des victimes a succombé à l'effondrement d'un mur dans un camping à Tordera. L'autre s'est noyée dans un garage inondé à Montornès del Vallès, deux localités de la province de Barcelone. Une autre personne a été blessée. Du côté du Brésil, scrutin présidentiel sans enthousiasme, un vrai choix de société. Les Brésiliens ont commencé à voter dimanche pour choisir entre le président de gauche sortant, Lula, et son rival conservateur, Flavio Bolsonaro, fils de l'ex-président condamné pour avoir tenté de se maintenir au pouvoir malgré sa défaite électorale de 2022. Quelques 160 millions d'électeurs étaient appelés aux urnes, parfois sans enthousiasme, dans un Brésil où le coût de la vie et la criminalité ont explosé. Le scrutin s'annonçait serré et un second tour devrait avoir lieu le 25 octobre afin de les départager. En Lettonie, législative, les pro-européens en tête. Le parti Liste Unie du Premier ministre sortant, Andris Kulberg, est arrivé en tête des législatives en Lettonie avec plus de 35% des voix, selon des résultats partiels rendus publics dimanche. Cela indique que le pays balte ne devrait pas modifier sa ligne pro-européenne et pro-ukrainienne, mais deux partis populistes sont arrivés en deuxième et troisième place. Une bonne performance qui s'explique par une campagne électorale dominée par les inquiétudes concernant la Russie voisine et le coût de la vie dans le pays. Guerre en Ukraine, Berlin au chevet de Kiev. Le chancelier allemand Friedrich Merz s'est rendu dimanche à Kiev pour apporter son soutien à une nouvelle promesse d'aide financière à l'Ukraine de 1,3 milliard d'euros au moment où la capitale fait face à une recrudescence des attaques russes. Dimanche, des tirs ont visé un pont de Kiev pour le quatrième jour d'affilée. La Russie a encore martelé qu'elle allait intensifier ses frappes sur les infrastructures ukrainiennes. Aux États-Unis, viol présumé à Cornell, l'université ouvre une enquête extrême. Le président de l'université américaine Cornell a annoncé qu'une enquête externe indépendante allait examiner la gestion par l'établissement du viol en réunion présumé d'une étudiante en 2024 qui suscite une vague d'indignation aux États-Unis. La plaignante, 20 ans au moment des faits, affirme avoir été droguée à la kétamine et violée par 7 membres d'une fraternité masculine. En Italie, grave incendie dans un camping. Des pompiers allemands en vacances ont aidé à maîtriser un grave incendie dimanche en Italie dans un camping du très touristique Lac de Garde. 20 bungalows, plusieurs voitures et une partie de la végétation environnante ont été touchées par le feu. Une personne a été blessée et plus d'une vingtaine d'autres ont été hospitalisées pour des brûlures.

Voilà pour l'essentiel de vos informations à la une à l'instant sur Radioactivité. Restez bien branchés d'ici quelques minutes. Vos informations régionales et locales, ça arrive juste après les frangines.

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1: On poursuit vos informations sur Radioactivité avec les informations régionales. En Meurthe-et-Moselle, une vague rose de plus de 8000 participants déferle sur Nancy. Campagne nationale dédiée au dépistage du cancer du sein. Octobre rose s'appuie depuis plusieurs années sur de nombreuses courses partout en France. À Nancy, l'épreuve lancée en 2012 figure régulièrement parmi les plus fortes affluences nationales. Comment parvient-elle à rivaliser avec celle de plus grandes agglomérations et avec quels effets ? À Pulnois, marche blanche pour Valérie Renault, ni haine ni vengeance. Plus de 500 habitants de Saulsure ont marché ce dimanche matin aux côtés de la famille de Valérie Renault, une préparatrice en pharmacie de la commune tuée par une voiture en traversant une rue à Pulnois. Il y a une quinzaine de jours, très digne, le fils de la victime a livré quelques mots d'apaisement. À Auchet, à la BA133, les premiers appels du service national plongés dans le quotidien opérationnel. Ils n'auront pas attendu longtemps pour entrer dans le vif du sujet. Arrivés à la BA133 Nancy-Auchet, après un mois de formation, les 8 premiers appelés du service national ont participé dès leur deuxième jour à un exercice opérationnel. Une première immersion au cœur de la vie militaire entre découverte des métiers et apprentissage du travail en équipe. Franche-Comté, passage à tabac d'un policier, un des deux lycéens placés en détention. L'un des deux lycéens de Courbet à Belfort et l'adolescent que le policier a tenté d'arrêter vendredi avant d'être lui-même attaqué par un groupe de jeunes venus le libérer. En Meurthe-et-Moselle, viol en réunion, deux joueurs de l'ASNL placés en détention. Deux footballeurs de l'ASNL ont été mis en examen pour viol en réunion par un juge d'instruction de Nancy et placés en détention provisoire en fin de semaine dernière. Le club n'a pour l'instant pas réagi. En Moselle, Créange, un motard meurt après avoir percuté un arbre. Un dramatique accident de route a coûté la vie à un motard de 29 ans, originaire de Nousséville-Saint-Nabord. Pour une raison encore inexpliquée, sa moto a dévié de sa trajectoire avant de percuter un trottoir puis un arbre, rue de Metz à Créange. En Grand Est, la stratégie de reconversion des friches industrielles passée à la loupe. La Chambre régionale des comptes Grand Est vient de livrer sa copie sur la reconversion des friches industrielles du territoire. Le fruit de 2 ans d'enquête pour examiner les stratégies à l'œuvre. Dans les Vosges, 10 ans de prison pour des viols réguliers sur sa petite fille. Un homme de 75 ans vient d'être jugé et condamné pour des faits de viol commis pendant près de 2 ans sur sa petite fille. Cette dernière était alors âgée de 12 ans lorsque son grand-père a commencé à s'en prendre à elle. On enchaîne avec vos informations locales sur Radioactivité. Bassin Mussy-Pontin, face au réchauffement climatique, la Syrah s'enracine en Lorraine. Après un été caniculaire, la Syrah plantée par Sébastien Régnier semble s'acclimater au coteau pagnotin. Alors que les autres vignes suffoquent, ce cépage du Sud affiche une maturité remarquable. De quoi conforter le viticulteur dans son expérimentation sous un soleil qui n'a plus rien de lorrain. À Pont-à-Mousson, Pam Duroc-Art, après une matinée pluvieuse, une après-midi plus heureuse. Ce dimanche se tenait la deuxième édition de Pam Duroc-Art, un marché réunissant des artisans sur la place du Roc. Bijoux, bougies, sculptures, objets étaient proposés aux côtés d'animations et de démonstrations. À Blénaud, biodiversité, des collégiens prennent soin des rives de l'Esche. Des élèves de 6e ont participé en 2025-2026 à une aire terrestre éducative consacrée à l'Esche et à ses rives près du centre Michel Bertel. Accompagnés par le parc naturel régional de Lorraine et plusieurs partenaires locaux, ils ont découvert leur territoire, sa biodiversité et participé à la vie de ce petit espace naturel. À Villesey-sur-Trée, en tournée à travers la France, un piano de 250 kg fera étape à l'étable. Deux artistes à vélo, un piano tracté et une halte au cœur de la campagne. Le début du monde invite le public à une parenthèse musicale pleine d'humour et de poésie à la ferme de la Souleuvre. À Haraucourt, projet de deux liaisons cyclables pour étoffer le réseau de mobilité douce. Deux projets de liaisons cyclables doivent permettre de renforcer le réseau de mobilité douce. Un premier tronçon de 1,6 km est prévu avant un second avec l'appui de la commune, de l'association Tous en Selle, de Solvay et de plusieurs bénévoles. Bassin de Pompée, une feuille de route fixe les priorités des vice-présidents jusqu'en 2032. Les vice-présidents du bassin de Pompée ont reçu leur feuille de route pour le mandat 2026-2032. Présentée aux conseillers municipaux lors d'ateliers, leurs priorités s'articulent autour d'un objectif commun, accélérer les transitions et renforcer la coopération entre les communes. On part cette fois-ci dans le Toulois. Le TDL Run Tour veut faire rayonner le running en terre de Lorraine. Avec le TDL Run Tour, l'US Toul Athlétisme entend transformer 5 courses en un véritable championnat territorial. De novembre à avril, licenciés et amateurs pourront se mesurer sur les routes des terres de Lorraine au fil d'étapes mêlant compétition, convivialité et découverte des villages. Une première édition qui ambitionne de fédérer les coureurs bien au-delà des lignes de départ. On repart du côté de Nancy, le point sur le musée Lorrain, le nouveau projet bientôt révélé. Comme chaque semaine, nous faisons un point d'étape sur un dossier local, aujourd'hui le musée Lorrain. Il faudra attendre novembre pour découvrir ce que les conservateurs ont l'intention d'exposer au cœur du musée de demain. C'est une nouvelle équipe de maîtrise d'œuvre qui en dessinera les plans. À Nancy toujours, la maison de naissance fête ses 10 ans. Tout près de la maternité régionale, un nid pour naître accueille les futures mères qui souhaitent vivre un accouchement le plus simple et naturel possible. L'association qui rassemble parents et sages-femmes a fêté ses 10 ans ce samedi. L'idée sortie pour aujourd'hui, c'est à Bois de Haye, culotté avec la compagnie Incognito. Vendredi 9 octobre, la compagnie Incognito jouera la pièce intitulée Culotté avec chant et chorégraphie d'après la bande dessinée de Pénélope Badieu. Culotté, ce sont des femmes, foi à l'insolence. Les comédiennes sont bien décidées à faire passer ces femmes de l'ombre à la lumière en faisant voler en éclats les préjugés. Inventrice, médecin, rappeuse, guerrières, révolutionnaires, journalistes, sportives, artistes. Elles disent non à l'injustice et à l'effacement. Sur les 30 portraits brossés dans la bande dessinée, la compagnie Incognito en a choisi 8. Je le rappelle, le vendredi 9 octobre prochain, à la salle des fêtes de Velaine-en-Haye, l'entrée est à 5 euros. Voilà, c'est la fin de votre matinale sur Radioactivité. J'espère que vous avez passé un bon moment avec nous sur le 96.5. Cet après-midi, vous retrouverez bien sûr Bulle. Et sinon, on se retrouve demain matin à 8h. Bon après-midi et bonne soirée à toutes et à tous. À demain.

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0: Bienvenue à vous tous sur le 96.5. Chers auditeurs, bonjour. J'espère que vous allez bien. En ce lundi 5 octobre, ensoleillé. Quelle belle journée. On a de la chance, hein. On est des petits vénards. Voilà, donc je voulais souhaiter un bon anniversaire à tous ceux qui le fêtent aujourd'hui, en ce lundi 5 octobre. Aujourd'hui, on célèbre la journée nationale des enseignants du monde. Journée mondiale de l'habitat également, donc la journée des enseignants, oui, on est en plein dedans, hein, avec tout ce qui se passe actuellement et qu'on voit dans la presse. Triste constatation qui se passe actuellement avec des débordements, alors que ça devait être juste des petites manifestations pour alerter, pour sensibiliser, et puis pour qu'il y ait du mouvement, de la jeunesse, quoi, se faire entendre gentiment, mais hélas, ça a pris des débordements inadmissibles et catastrophiques. Voilà, donc, en espérant que le calme va revenir et que tous les élèves vont pouvoir réintégrer leur classe et suivre leurs cours correctement, parce que pour certains, c'est l'année du bac, donc c'est pas facile, hein. Allez, donc nous allons tout de suite aussi souhaiter une bonne fête à toutes les fleurs. Oh, toutes les femmes sont des fleurs. Ainsi que les bluettes. Je crois que c'était les bulettes. Les capucines, les dahlias. Bah oui, toutes les fleurs. Les daphnées, les hortenses, les jasmines, les myrtilles, les pâquerettes, les pervenches, les violaines. C'est joli comme tout. Et les violettes. Ah, que des beaux prénoms. Magnifique, ça fait plaisir, ça sent le printemps. Et les prénoms d'autrefois, Placide, la fête et prénoms des prénoms bretons, c'est Maurice avec un O. Voilà donc pour les fêtes. Et nous passons à Oscar Wilde avec sa citation. Le seul moyen de se délivrer de la tentation, c'est d'y céder. Ah, ça dépend à quelle tentation, hein. Attention Oscar à ce que tu dis. Le proverbe du jour, avec une massue, on n'attrape pas d'oiseaux. Ça, c'est clair. Et moi, je connaissais un papy qui disait, on n'attrape pas les mouches avec du vinaigre. C'est à peu près la même chose. On continue, bien sûr, avec le dicton du jour. À la Saint-Placide, le verger est vide. C'est vrai. Il est vide et on peut encore récupérer quelques figues, quelques poires, voilà, quelques couettes parfois. Et on va bientôt passer aux fruits d'automne. On est déjà passé aux fruits d'automne et ça arrive en grande pompe. Voilà donc pour l'éphéméride du jour. On n'oublie pas que vous avez encore jusqu'aujourd'hui pour aller à la foire internationale de Metz. Si vous n'y êtes pas allé, je vous conseille d'y aller. Allez faire un petit tour. Il y a vraiment beaucoup d'exposants, environ 550, avec un stand complet dédié à l'Italie. Voilà, donc un grand bonjour à nos amis italiens qui nous écoutent. Allez-y, ça vaut le détour des stands en veux-tu, en voilà. Et sur le stand italien, il y a vraiment des superbes fromages de qualité, des fromages rares, des pâtes de fruits. Il y a des pâtes à vendre, des pains d'épices. Il y a un tas de choses, des produits d'Italie, hein, de la mozzarella. Il y a également les spécialités de viande. Donc, avec des jambons de Parme, etc. Donc, allez-y. Ça vaut vraiment le détour. Et puis, il y a un tas d'artisanat sur place, de stands de beauté, des beaux tapis qui viennent d'Orient. Il y a aussi des possibilités de se restaurer. Ça, c'est important. Des belles glaces, des bonnes glaces, des tracteurs. Il y a l'armée de l'air, l'armée de terre. Vraiment, allez-y, ça va vous faire du bien et vous allez découvrir plein de belles choses. C'est sûr qu'il y a des stands qu'on a déjà vus, hein, et revus, mais ils sont importants aussi sur la foire internationale de Metz, puisque ça plaît énormément et on peut se réapprovisionner d'un tas de bonnes choses. Voilà, en tout cas, moi j'y suis allée et c'était réellement magnifique, un bon plaisir. Et puis il faisait très très beau, donc je vous conseille d'y aller. C'est la dernière ligne droite aujourd'hui. J'espère que pour tous ceux qui ont gagné des places sur Radioactivité, bah, que vous avez trouvé votre petit bonheur là-bas, et même si vous n'avez rien acheté, que vous vous êtes fait plaisir en regardant les nouveautés, en vous promenant dans les allées, dans les halls différents. Voilà, il y a même des boissons, des bonnes glaces italiennes également, des nougats, un tas de choses à faire, et puis bon, plein de démonstrations aussi, aspirateurs, fer à repasser, voilà, de produits pour les pieds que j'ai testé. Alors c'est vraiment incroyable, hein, pour la peau et tout ça, des bracelets, des boucles d'oreilles, en veux-tu, en voilà. Voilà, je peux pas vous dire plus, parce que sinon je replonge là-bas et je reviens plus. Voilà, donc on écoute bien sûr les petites pages d'information qui vous en disent un peu plus long.
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0: Et bien voilà, donc ceci étant dit, et bien nous on continue en musique, un petit programme sympa aujourd'hui sur le 96.5 avec ce beau soleil. Même si vous allez vous promener, vous avez le droit de prendre vos écouteurs ou alors votre casque si vous n'avez pas envie de mettre des écouteurs dans les oreilles, parce que parfois ça fait mal aux oreilles, pourquoi pas votre casque, et puis ou alors doucement votre petit transistor ou votre téléphone, et vous mettez sur le 96.5, ça fonctionne, hein, croyez-moi. Allez, on va voyager un petit peu en début d'émission avec Desireless. C'était en 1987, rappelez-vous.

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1: Allez, après notre cher Adamo, on va passer avec ces belles roses blanches. C'est vrai, il avait oublié que les roses sont roses, mais elles peuvent être blanches aussi. Hein. C'est vrai, on a tellement l'habitude de les voir rouges qu'on peut oublier qu'elles sont parfois roses, blanches. Voilà, ça, c'est la norme. Et puis bon, après, il y a eu des mélanges, il y a eu de la nouveauté, mais moi, mes préférés, ce sont les roses roses. J'aime beaucoup. Allez, on continue en musique. On est dans les années 1989 et en 1989. Bien sûr qu'il y avait un tas de belles chansons, un tas de belles musiques. Voilà, donc je sais que ça, vous allez aimer. Allez, ça fait du bien, ça donne envie de danser, croyez-moi.

C'est joli, n'est-ce pas? Oui, oui, oui, c'est joli, très très joli, c'est du latino-américain, et c'est mariachi. On va continuer avec ce même style de musique, Alma Corazón.

Il est bientôt 15h sur Radioactivité. On va parler des aliments anti-fatigue pour survivre à la baisse de luminosité. C'est vrai qu'il y a de moins en moins de soleil et que la nuit tombe de plus en plus vite. Normal, hein, on est en automne. On ne va pas non plus demander qu'il fasse jour jusqu'à 21h, 22h en plein mois d'octobre. Alors, vous mangez quoi l'automne arrivant pour prévenir la fatigue, vous ? Eh bien, l'alimentation ne remplace pas une supplémentation si vous êtes en déficit avéré, mais reste le socle indispensable avant d'envisager quoi que ce soit d'autre. Alors, 5 aliments qui agissent sur plusieurs mécanismes de la fatigue à la fois. Et bonne nouvelle, ils sont tous de saison, donc ça tombe bien. On s'est fait exprès quand même, un petit peu. Hein. Donc, on va tout de suite commencer par les poissons gras. Avec la baisse du soleil, notre corps produit beaucoup moins de vitamine D, ce qui déclenche une vraie fatigue musculaire et nerveuse. Alors, il y a le maquereau, la sardine, le hareng, hein, qui font partie des rarissimes sources alimentaires capables de combler ce manque tout en soutenant votre immunité. Bien sûr, le saumon aussi en fait partie. Il y a également les fruits oléagineux, comme les amandes, les noix et les noisettes, qui regorgent de magnésium. C'est un carburant indispensable pour relancer votre métabolisme énergétique, cellulaire. Une poignée par jour aide directement votre organisme à contrer la fatigue physique et nerveuse, typique des changements de saison. Alors, on pense aussi aux lentilles et aux légumineuses. Cette fatigue automnale cache parfois un simple déficit en fer qui bloque le bon transport de l'oxygène dans votre sang. Donc, les lentilles vous apportent ce fer précieux et des glucides lents. L'astuce du pro, eh bien, on ajoute un filet de jus de citron, vitamine C, n'est-ce pas, pour booster l'absorption de ce fer végétal par votre organisme. En quatrième position, il y a le chocolat noir. Plus il est riche en cacao, c'est-à-dire au moins 70%, hein, vous le savez maintenant, plus il vous offre une dose massive de magnésium et d'antioxydants. C'est le combo parfait pour aider vos muscles à vous relâcher et renforcer votre résistance face au stress oxydatif qui grimpe avec l'hiver. Alors, il y a aussi les courges et les légumes racines. Potiron et butternut débordent de bêta-carotène et d'antioxydants, parfaits pour préparer vos barrières immunitaires aux microbes. Ils aident concrètement votre métabolisme à s'adapter à la transition saisonnière et au premier froid. Voilà, ce qu'il faut retenir, c'est que la vitamine D, eh bien, c'est chute drastique dès l'automne. Hélas, d'où l'intérêt vital des poissons gras. Le magnésium, une poignée d'amandes, c'est-à-dire environ 30 grammes, vous apporte près de 80 mg de magnésium. Hein, c'est pas négligeable. Ça couvre environ 20% de vos besoins journaliers pour recharger vos batteries. Voilà, donc il faut intégrer ces réflexes dès maintenant pour lisser votre énergie au quotidien. Ne l'oubliez pas. Voilà, c'est en tout début d'automne qu'il faut déjà prendre ces mesures-là. Il est déjà 15h03, dans quelques instants, mamie sera là sur Radioactivité, bien évidemment, toujours en pleine forme, notre petite mamie. Alors, on continue, nous, en musique, en l'attendant, et on va faire la fête avec Michel Fugain.

Il est 15h14 sur Radioactivité. Eh bien, nous allons poursuivre avec notre petite mamie qui s'est installée sur le 96.5, la chaise du 96.5. Oui, oui, oui, vous avez l'habitude avec les petits conseils et les petites astuces de mamie pour nous faciliter la vie au quotidien. C'est tout de suite, il est 15h15.

Allez, mamie va nous donner des petits conseils et des astuces pour la beauté, pour le visage, pour le corps, pour les pieds. Voilà, donc quelque chose qui est important, des petits rituels beauté de l'automne. Ce ne sont pas les mêmes rituels qu'en été, bien sûr. Alors, la beauté, on en prend soin de soi, surtout soin de soi, à l'automne, de la tête aux pieds. Alors, l'automne est déjà bien installé, c'est vrai. Les températures commencent à baisser. Le vent se fait de plus en plus frais. Le chauffage va revenir bientôt dans nos maisons. J'espère qu'il n'est encore pas revenu pour vous. Et notre peau, elle, eh bien, n'apprécie pas toujours beaucoup de ces changements. Alors aujourd'hui, on prend quelques minutes pour chouchouter notre visage, notre corps et même nos pieds. Parce que la beauté, ce n'est pas seulement une question d'apparence, c'est aussi une façon de prendre soin de soi et de s'accorder un petit moment de douceur. Alors mamie nous dit que pour le visage, hein, c'est la douceur avant tout, eh bien, son premier petit conseil, on évite de décaper sa peau. Voilà, il y en a beaucoup qui le font, mais ce n'est pas recommandé. Avec le froid et le vent, la peau peut devenir plus sèche, tirailler ou perdre son éclat. Alors, on privilégie un nettoyage doux, matin et soir, avec un produit qui ne dessèche pas. Et une à deux fois par semaine, pourquoi ne pas faire un petit gommage très doux? Alors, pas besoin de frotter énergiquement. Quelques gestes légers suffisent. Ensuite, place à l'hydratation. Une bonne crème adaptée à votre type de peau permet de renforcer la barrière cutanée. Et si votre peau est particulièrement sèche, eh bien vous pouvez choisir une texture un peu plus riche le soir. Alors le petit rituel tout simple, quelques gouttes d'huile végétale mélangées à votre crème ou appliquées sur une peau légèrement humide. L'huile d'amande douce, de jojoba ou de calendula peuvent aussi être de bonnes options pour les peaux qui aiment les soins cocooning. Et surtout, même en automne, on n'oublie pas la protection solaire. C'est important. Lorsque vous vous exposez à l'extérieur, peu ou moins longtemps, eh bien, il y a toujours les rayons UV qui sont là et qui ne prennent pas leurs vacances, eux, hein, après l'été. Et qui sont sur notre visage, même derrière les nuages, qui percent les nuages même. Et le corps, eh bien, on en parle après les vacances et les longues journées ensoleillées. La peau peut avoir besoin de retrouver confort et souplesse. Alors, sous la douche, déjà, on évite l'eau brûlante, ce n'est pas bon, même si c'est très très agréable quand on le fait, surtout quand il fait froid. Alors, une autre chaude peut accentuer la sécheresse cutanée. Choisissez plutôt un nettoyant doux. Et après la douche, appliquez votre lait ou votre baume hydratant sur une peau entièrement humide, légèrement entièrement, c'est-à-dire le corps entier et légèrement humide. Cela aide à conserver l'hydratation. Pour les zones particulièrement sèches, coudes, genoux, jambes, eh bien, on peut utiliser une crème un peu plus riche. Et une petite astuce toute simple. Faites de l'hydratation un rituel du soir. Alors, on enfile ensuite un joli pyjama ou un très confortable, hein, ou alors une robe de chambre. Hein, et la peau profite donc tranquillement du soin pendant la nuit. Ça, c'est vrai. Bon, si vous mettez de l'huile, c'est sûr que vous allez transpirer la nuit et il vaut mieux éviter l'huile la nuit. Il vaut mieux mettre une crème. Voilà, une crème qui s'applique facilement et qui hydrate bien et qui n'est pas très grasse. Et pour nos pieds alors, eh bien on les oublie souvent après l'été, pourtant nos pieds nous portent toute la journée. Alors avec le retour des chaussures fermées, ils peuvent devenir secs, présenter des petites callosités ou des talons qui commencent à se fendiller. Alors une fois par semaine, voire deux, pourquoi ne pas leur offrir un petit bain de pied tiède pendant une dizaine de minutes avec de l'eau tiède et donc du gros sel. Ça, c'est vraiment agréable. Plus vous les séchez soigneusement, notamment entre les orteils, et vous appliquez une crème nourrissante sur les talons et les zones sèches. Vous pouvez aussi utiliser une crème contenant de l'urée pour les callosités importantes. Et le petit geste beauté tout simple, un massage des pieds. Quelques minutes avec une crème ou une huile, en insistant sur la plante des pieds, le talon
et chaque orteil. C'est agréable, mais c'est aussi un joli moment de détente avant d'aller dormir. Vous allez voir, ça va vous faire du bien, vous allez vous endormir plus tôt et mieux. Attention simplement à ne pas mettre de crème grasse entre les orteils, où l'humidité peut favoriser les problèmes cutanés. Et la beauté commence aussi dans l'assiette. À l'automne, pensons également à boire suffisamment d'eau et à avoir une alimentation variée. Fruits et légumes de saison, noix, amandes, graines, légumineuses apportent notamment des vitamines, des minéraux et de bonnes graisses qui participent au bon fonctionnement de notre organisme. Et puis il y a aussi le plaisir. Une tisane bien chaude, une soupe maison, une promenade dans les feuilles mortes. Prendre soin de soi, c'est ça aussi. Alors cet automne, promis, pas besoin d'une salle de bain remplie de dizaines de produits. Quelques essentiels, de la régularité et surtout de la douceur. Prenez soin de votre visage, hydratez votre corps, chouchoutez vos pieds et accordez-vous quelques minutes rien qu'à vous. Parce qu'après tout, le plus joli soin beauté de l'automne, c'est peut-être simplement de ralentir un peu et de prendre soin de soi. Allez, à demain pour d'autres petits conseils avec Mamie. Dans quelques instants, on retrouvera bien sûr les petites annonces. 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

0: 15h30 sur Radioactivité. Allez, on enchaîne avec les petites annonces. 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
1: Et il est l'heure de vos petites annonces sur Radioactivité. Alors à vendre, 7 dalles de jardin en béton, couleur ciment, dimension 40x40, avec 4 cm d'épaisseur, 3 euros pièce pour pas japonais ou bordure de jardin ou autre. Pour plus d'infos, 06 50 91 22 43. 06 50 91 22 43. À vendre plusieurs paquets de protection à scratch adulte, mix très absorbante, neuf, jamais ouvert, 15 euros l'unité. Ce même auditeur vend un compresseur d'air rondi, idéal pour tous vos travaux de bricolage nécessitant une pression d'air. Type de produit, compresseur d'air, marque rondi, en très bon état, 80 euros. Pour plus d'infos, 06 68 28 86 80. 06 68 28 86 80. 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

Et puis enfin à vendre une cocotte pour 30 euros. Par contre, ne convient pas de le placer sur les plaques céramiques. Voilà. Pour plus d'infos, bah, téléphonez à la radio 03 83 81 38 38 03 83 81 38 38. Si vous aussi vous désirez faire passer une petite annonce, soit vous nous appelez à la radio 03 83 81 38 38 03 83 81 38 38 ou bien vous nous envoyez un mail radio.activité@orange.fr radio.activité au pluriel @orange.fr.

City, Vanessa Paradis, Sunday, Monday, c'est sur Radioactivité, bien sûr. On continue en musique, on écoute de belles chansons, on se fait du bien, on se détend, on se relaxe. Et oui, et on écoute le rêve du pêcheur. Mais vous avez le droit aussi de rêver, comme Laurent Voulzy.

15h47 sur Radioactivité. Alors, on va penser à l'Oisie. Pourquoi ? Eh bien parce que le dimanche 11 octobre, une bourse aux jouets, avec des vêtements aussi, entre 0 et 16 ans, et des articles de périculture, est organisée. L'événement se déroulera dans la salle du Couarail, on connaît bien la salle du Couarail, 21 Grande Rue. Elle a été récemment rénovée, donc elle est géniale. Une buvette et une petite restauration seront à la disposition des exposants.

les musiques en général, de toutes les années qu'on entend, les années, oui, les musiques et les années qu'on entend de moins en moins sur les grandes, grandes chaînes de radio, hein, ben, chacun diffuse ce qu'il aime et ce que son public apprécie et réclame. En tout cas, je sais que sur Radioactivité, vous aimez beaucoup les années 80, 70, 85, 2000, un peu tout, quoi. Donc, on est heureux, non? On est heureux. Eh bien, alors, on continue avec Gérard Lenormand, la balade des gens heureux.

Il est 16h dans quelques secondes sur Radioactivité. Nous allons poursuivre avec une petite page de publicité. Voilà, donc peut-être que vous en avez besoin et que vous n'osez pas faire le pas. Il faut oser faire le pas. 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

On l'a tous reconnue, oui, Céline Dion qui est venue récemment et qui a fait un tabac avec son concert. Et oui, je sais que beaucoup d'entre vous l'apprécient. Et voilà, elle était avec nous aujourd'hui à 16h04 sur Radio Activité. Et si on écoutait une autre belle chanson, hein, une autre belle chanson d'un grand monsieur qui s'est retrouvé dans des difficultés incroyables et qui a remonté la pente d'une façon exceptionnelle avec la résilience, c'est Claudio Capeo, Petite Madame.

0: Il est 16h12 sur Radioactivité. Ça vous dit une petite recette douceur, comme vous les aimez, surtout avec cette belle saison. Voilà, on aime, point final, c'est l'essentiel. Je dis oui, point final. Allez, c'est parti, dans quelques instants.
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1: Allez, c'est parti pour la recette douceur de cet après-midi. Je sais que vous aimez les légumes de saison et les bonnes recettes de saison également. Alors, je vais penser tout de suite à un légume coloré qui nous en met plein la vue. Bien sûr, orange, délicieux. Et on peut faire plein de choses avec. On peut faire des frites, on peut faire des masques hydratants pour les cheveux, pour le corps, le visage. On peut faire des gâteaux avec du chocolat mélangé. On peut la manger comme ça, simple, naturelle, avec un peu d'huile d'olive à l'intérieur et un peu d'ail. Ouh là là, vous l'avez peut-être deviné. Alors moi, je pense au gâteau à la patate douce et au chocolat. Oui, oui, oui, patate douce, chocolat. Une superbe idée, une superbe recette qui va faire plaisir à toute la famille, bien sûr. Alors, simple comme bonjour, il vous faut déjà, pour les ingrédients, 250 g de chocolat noir. Il vous faut 500 g de patates douces, 100 g de beurre, également 90 cl de lait. Vous pouvez prendre aussi du lait de soja, hein. Vous avez besoin aussi de 2 sachets de sucre vanillé. Et une petite pointe de cannelle si vous aimez la cannelle. Ou des 4 épices si vous aimez les 4 épices. Certains mettront une petite cuillère à soupe de rhum. Voilà, donc à vous de voir ce qui vous convient le plus. Vous allez laver, éplucher, couper en morceaux les patates douces. Faites-les cuire dans le lait environ 25 minutes. Faites fondre à feu doux le chocolat et le beurre. Dans un blender ou un moulin, vous allez passer les patates douces au lait pour obtenir une purée consistante. Puis vous allez incorporer le beurre et le chocolat fondu. Puis ce que vous aurez décidé de mettre, du rhum ou de la cannelle ou des 4 épices. Et le sucre vanillé. Et vous mélangez de nouveau bien. Vous allez beurrer un moule à gâteau et vous allez verser le mélange. Vous pouvez mettre bien sûr une feuille de papier sulfurisé ou alors beurrer et fariner le moule. Et vous faites cuire 20 minutes, puis vous allez garder au frais 4 heures avant de déguster ce délicieux gâteau avec vos proches. Vous m'en direz des nouvelles. Gâteau à la patate douce et au chocolat. C'est un régal, croyez-moi. Alors, la patate douce, un superbe légume de saison. Comment on les choisir? Eh bien, plus elles sont grosses, plus elles sont amidonnées. Donc, choisissez-les de taille moyenne. Ça se conserve peu de temps, donc en moyenne une quinzaine de jours, c'est déjà pas mal, mais peu de temps par rapport à d'autres légumes de saison. Alors, à température ambiante, dans un endroit frais et sec, si possible, à l'ombre et ventilé. Évitez de congeler les patates douces pour ne pas rompre le processus de transformation de l'amidon en sucre qui leur confère leur goût sucré. À moins de les peler, de les couper en tranches, puis de les blanchir avant de les mettre au congélateur. Là, c'est différent. Vous pouvez vous en servir, bien sûr, en tant qu'entrée, dans l'entrée, même au dessert. C'est vrai qu'en cuisine, la patate douce est devenue un incontournable légume que l'on prépare aussi bien cru en salade, également coupée finement ou râpée, que cuite, en purée, en velouté, en gratin, en ragoût, en tarte, en galette aussi et en cake. Vous vous rendez compte? C'est vraiment incroyable ce légume. Alors, elle se marie bien avec le miel, le cumin, le sirop d'érable. C'est vrai qu'aux épices aussi, comme les 4 épices ou alors les épices garam masala. Elle se cuisine bien avec du ras el hanout. Voilà, donc la cacahuète également. avec des agrumes, avec du gingembre, ça c'est le top, avec du soja, de l'oignon, avec du brie, du parmesan, et même avec le yaourt. Alors il y a de quoi faire, hein ? Il y en a une panoplie de recettes. La patate douce peut être cuite dans sa peau, ou dorée à la poêle, également rôtie au four, ou grillée au barbecue. On peut l'éplucher, la couper en cubes, en tranches, la faire cuire, la râper, et on peut la faire cuire à la vapeur pour encore plus de fondant. Alors, malgré son goût sucré, la patate douce a un indice glycémique plutôt bas que la pomme de terre, grâce à l'amidon et à ses fibres qui ralentissent l'absorption des glucides dans le sang. Voilà donc à vos patates douces. N'hésitez pas à en consommer. Il y a beaucoup de fibres. Et lorsque nous avons les intestins parfois paresseux, la patate douce y contribue très très bien. Alors n'hésitez pas à faire une petite cure de patate douce durant cet automne et même cet hiver. On continue nous en musique. On change complètement, mais complètement de registre. Et on écoute une chanson. Une chanson, une belle chanson. Oui, non, mais d'Alain Souchon. Petit oiseau malin, il chante avec Laurent Voulzy. C'est autre chose.

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Stromae serait lieu d'activité. On va se préparer pour l'automne. Pourtant, il fait encore beau, il y a du soleil, on n'arrive pas à imaginer que c'est l'automne, c'est vrai. Alors, un petit guide des remèdes naturels. L'automne est une saison de transition marquée par des changements de température et une diminution des heures de lumière, ce qui peut affecter notre forme et notre bien-être. Alors, pour passer cette saison en douceur et commencer à préparer l'hiver, ben voici quelques remèdes naturels durant cette période de transition. Il faut renforcer son système immunitaire. Comment ? Eh bien, avec des plantes. Infusion à base de plantes, préparer des infusions de thym, par exemple, de sauge et de camomille. Ces herbes ont des propriétés antimicrobiennes et anti-inflammatoires qui aident à renforcer le système immunitaire. Le miel et le citron, c'est très bon pour la santé. Mélangez une cuillère de miel et le jus d'un demi-citron dans une tasse d'eau chaude pour apaiser la gorge et renforcer vos défenses naturelles. On pense aussi aux aliments riches en vitamines. Intégrez à votre alimentation des aliments riches en vitamine C et E, comme les agrumes, les poivrons, les noix, les graines, pour renforcer donc votre système immunitaire également. Voilà, et puis on n'oublie pas, hein, pour renforcer et améliorer votre digestion, les probiotiques. On consomme des aliments riches en probiotiques, comme le yaourt, le kéfir, la choucroute, pour maintenir une flore intestinale saine. Vous pouvez manger une choucroute naturelle et puis juste mettre quelques gouttes, par exemple, de sauce soja ou alors un peu de sauce pimentée. C'est très bon et vous n'êtes pas obligé de manger la charcuterie qui va avec si vous ne supportez pas le gras. Consommez des fruits et des légumes riches en fibres comme des pommes, des poires, des brocolis ou encore des artichauts et pensez aux kakis qui vont arriver. Voilà, et puis aux céréales complètes comme l'avoine, le quinoa pour augmenter votre apport en fibres. Ceci étant dit, on continue en musique avec Angoune sur Radioactivité.

Il est 16h41 sur Radioactivité. C'était Jean-Louis Murat, bien sûr qu'on le reconnaît très bien avec sa voix calme, un petit peu comme ça. Il est très discret hein, comme artiste. Allez, on poursuit avec quelqu'un qui n'était pas du tout discret, qui était aimé de tous et qui est parti beaucoup trop tôt. C'est Michael Jackson avec son Thriller.

0: sacré rire. Hein. Je ne sais pas si ça vous arrive de rire de cette façon-là, mais ça fait peur hein, quand même. Allez, prendre racine sur le 96.5, eh bien oui, c'est normal, parce que vous savez qu'à 17h, il y a J'écoute ma ville. Donc, on prend racine pour bien être à l'écoute du 96.5 et pouvoir écouter nos petites rubriques, celles qui vous feraient plaisir, bien évidemment.
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16h57 sur Radioactivité. Dans quelques instants, j'écoute ma ville. Vous le savez, on écoute un duo incroyable, mais vrai. C'est Cérone avec son Lovebox, qui chante en duo avec Marc Lavoine. C'était invraisemblable, mais ça s'est fait et ça marche.

0: Comment allez-vous? Vous êtes bien sur le 96.5, je sais que vous allez bien. J'écoute ma bille, c'est tout de suite, on se retrouve après.
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2: Il est l'heure de retrouver votre rubrique J'écoute ma ville sur Radioactivité. Aujourd'hui, deux sujets à l'ordre du jour. D'ici quelques minutes, nous retrouverons Wendy du CPN pour la semaine Les Semaines sur la Santé Mentale 2026 Val-de-Lorraine. Et tout de suite, nous retrouvons Déborah Christ de la CPAM de Meurthe-et-Moselle pour un atelier maternité. On l'écoute tout de suite ensemble sur Radioactivité.
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4: Franck, pour Radioactivité, nous sommes par téléphone avec Madame Déborah Christ. Vous êtes chargée de prévention à la Caisse primaire d'assurance maladie de Meurthe-et-Moselle, CPAM 54. Bonjour Déborah.
5: Bonjour.
4: Alors justement, des ateliers maternité vont être proposés par la CPAM de Meurthe-et-Moselle. Alors tout d'abord, c'est quoi un atelier maternité et à qui ça s'adresse ?
5: La CPAM de Meurthe-et-Moselle a mis en place des ateliers maternité prévention en webinaire parce que la grossesse est une période importante qui soulève beaucoup de questions, notamment pour les futurs parents. Et pour les accompagner, en fait, on organise ces fameux ateliers avec pour objectif de donner des informations concrètes et de promouvoir les bons réflexes pendant la grossesse.
4: Voilà, et pendant ces ateliers, il y en aura plusieurs avec des thèmes différents, c'est ça ?
5: Alors oui, il faut savoir qu'on a des ateliers qui sont organisés donc par notre accueil et en partenariat avec la CAF. Et là, ce dont je vous parle aujourd'hui, on est plutôt sur des ateliers axés sur la prévention. On anime avec une sage-femme libérale qui va pouvoir apporter des informations médicales aux questions que pourraient avoir les futurs parents. En Meurthe-et-Moselle, donc ces fameux ateliers prévention, on en a 4 par an, donc un par trimestre, et on les organise voilà sous format de webinaire où les assurés futurs parents peuvent donc échanger avec nous via le chat du webinaire.
4: Voilà, donc ces ateliers sont-ils destinés uniquement aux futures mamans ou les futurs papas et les autres personnes qui vont peut-être accompagner la famille peuvent-ils également participer à ce webinaire ?
5: Alors en fait, dans nos invitations, on ne peut inviter que les mères qui ont déclaré leur grossesse, puisque dans notre base de données, c'est les seules informations qu'on peut avoir, on ne peut pas avoir l'entourage. Mais bien évidemment, dans l'invitation, nous convions le foyer, parents, coparents, famille qui voudraient avoir des informations également, tout le monde est le bienvenu à ces ateliers prévention.
4: On pense peut-être aux parents qui vont avoir leur premier enfant. C'est vrai qu'il y a beaucoup de questions, d'inquiétudes. Donc c'est important justement de participer à ces webinaires où on aura plus d'infos, c'est ça ?
5: Oui, alors notamment on aborde des sujets très pratiques, notamment sur tout ce qui va être démarches administratives, les mises à jour du dossier, congé maternité, congé paternité, alors à minima hein, puisqu'on n'est pas que sur l'administratif. On va parler un petit peu aussi du congé supplémentaire de naissance, des différents examens qui sont pris en charge. On va promouvoir le rôle de la sage-femme référente. Et donc là, c'est vraiment, on apporte un petit peu des réponses aux questions que pourraient se poser les futurs parents. Et donc, on aborde également, ce qui est très intéressant, des questions vraiment prévention, notamment sur la vaccination, la consommation du tabac et de l'alcool pendant la grossesse. On répond aussi à des petits questionnements sur l'alimentation, sur le bien-être de l'activité physique pendant la grossesse. On répond un petit peu aux préjugés qu'on pourrait avoir puisqu'on fait des petites questions à travers ce webinaire justement pour échanger un petit peu avec les participants. Parce que vu qu'on est sous un format webinaire, voilà, on ne voit pas forcément les participants, mais on essaye d'échanger à travers des petits sondages pour que ce soit un petit peu plus interactif. Et on aborde également la santé environnementale, voilà, qui est un sujet très important pendant la grossesse et pour donner les bons gestes à avoir avant l'arrivée du futur enfant. Comment limiter certaines expositions pendant la grossesse, quels sont les produits à privilégier ou encore quels gestes simples à adopter au quotidien. Vraiment, l'objectif, c'est pas de culpabiliser les futurs parents, bien au contraire, hein, c'est de donner des informations fiables, simples et pratiques qui puissent faire le bon choix pour leur santé et celle de leur bébé.
4: Alors c'est vrai que j'ai parlé des parents qui attendaient leur premier enfant, mais justement peut-être des parents qui attendent leur deuxième, leur troisième, leur quatrième enfant. Est-ce qu'on peut venir même si on attend, on va dire, le quatrième enfant prochainement ?
5: Alors, tous les futurs parents sont les bienvenus. Donc, nous, de toute façon, on requête sur les femmes qui ont déclaré leur grossesse. Donc, qu'elles aient eu des enfants auparavant ou non. Pour nous, il n'y a pas de différence. Elles sont bien entendu invitées à ces webinaires. Ça peut permettre de prendre de nouveaux bons gestes pour les enfants qui sont déjà nés, pour l'enfant à naître. Voilà, c'est vraiment pas pour culpabiliser, c'est vraiment pour donner les bons réflexes à adopter. Voilà, on a d'ailleurs... un atelier qui est spécifiquement consacré à la santé environnementale avec une sensibilisation aux perturbateurs endocriniens et aux phtalates. Et ce prochain atelier, c'est le 6 novembre. Et là, on invite donc les futurs parents, mais également ceux qui ont déjà eu leur enfant. Donc voilà, on élargit un petit peu plus les invitations pour ce webinaire spécial santé environnementale.
4: Alors justement, l'encadrant, celui qui va aider, accompagner, c'est dans ce sens-là, hein, je suppose.
5: Oui, en fait, à travers ces ateliers, l'assurance maladie, elle souhaite vraiment être aux côtés des futurs parents, pas seulement pour les accompagner dans leur démarche administrative, mais aussi pour les aider à adopter les bons comportements favorables à leur santé et à celle de leur enfant. Donc, c'est vraiment un temps d'échange entre les futurs parents et aussi le professionnel, puisque moi, j'apporte une expertise donc administrative à travers ces webinaires, et on a une sage-femme libérale qui apporte une expertise médicale et qui peut répondre à des petits questionnements qu'on aurait oublié de poser à sa sage-femme, qu'on aurait oublié de poser à son professionnel de santé, parce que des fois on pense pas à tout, et donc ça permet d'avoir un autre temps d'échange avec un professionnel.
4: Ça dure combien de temps justement un webinaire ?
5: Alors en principe on est sur maximum 1h30, ça dépend aussi des temps d'échange et des questionnements, mais en principe on est aux alentours 1h15, 1h30 sur les derniers ateliers qu'on en a eu. On fait 4 ateliers dans l'année, et donc le prochain atelier prévention est prévu le 4 décembre et l'atelier santé environnementale le 6 novembre.
4: Et justement, est-ce que une fois qu'on démarre, c'est quand même important de les faire tous, ou est-ce que justement les parents peuvent choisir le thème bien particulier ?
5: On va dire que les 4 webinaires sont identiques, hein. Sur la santé et prévention, on a un petit peu la même présentation, donc elles peuvent s'inscrire à l'un des 4 indifféremment en fonction de leur disponibilité. Et par contre, celui du 6 novembre, on est vraiment axé sur la santé environnementale. Là, on n'en a programmé que un, mais l'année prochaine, on espère en programmer plusieurs.
4: Si on veut s'inscrire à ces ateliers, comment ça se passe ? Est-ce que c'est gratuit déjà, et comment faut faire ?
5: Alors, totalement gratuit. Les femmes vont recevoir un mail de la CPM avec un lien d'inscription où elles peuvent directement s'inscrire via ce lien. On a également la promotion via nos réseaux sociaux. Donc, tous les trimestres, on a une affiche qu'on met avec différents QR codes qu'on peut scanner pour s'inscrire à ces différents ateliers. Donc, c'est vraiment, il y a plusieurs canaux. On peut également, si on souhaite s'inscrire, il y a des affiches qui sont à l'accueil. On a essayé de transmettre aussi ça dans certains cabinets de sage-femme libérale. Après, je ne sais pas si elles les ont exposées, mais en tout cas, on a transmis pour essayer d'avoir le plus de participants possible.
4: Grand bravo en tout cas pour cette opération Atelier Maternité. Dépêchez-vous de vous inscrire si ce n'est pas fait. Voilà, destiné à tous les futurs parents. On rappelle, proposé notamment par la Caisse primaire d'assurance maladie de Meurthe-et-Moselle. Merci beaucoup à vous, Déborah, et à bientôt.
5: Merci beaucoup. Bonne journée. Au revoir.
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0: On poursuit et on termine votre numéro de J'écoute ma ville sur Radioactivité avec le deuxième et dernier sujet à l'ordre du jour. Nous retrouvons tout de suite Wendy du CPN pour les semaines sur la santé mentale 2026, Val-de-Lorraine. On l'écoute tout de suite ensemble sur Radioactivité.
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2: Franck pour Radioactivité, je suis avec Wendy du CPN. Bonjour.
3: Bonjour.
2: On peut rappeler ce que c'est le CPN et est-ce que vous pouvez vous présenter auprès de nos auditeurs, Wendy, s'il vous plaît?
3: Oui, bien sûr. Je m'appelle Wendy Romain. Je suis ergothérapeute donc au sein du CPN, qui est le centre psychothérapique de Nancy. Et je suis plus particulièrement ici à l'hôpital de Pont-à-Mousson.
2: Au niveau national, 37e édition des semaines d'information sur la santé mentale, dit SISM. Et c'est vrai qu'au niveau local, comme traditionnellement, il y aura des rendez-vous. Alors tout d'abord, pouvez-vous présenter justement cette semaine d'information sur la santé mentale? C'est quoi?
3: Alors les SISM, c'est deux semaines en octobre chaque année, partout sur les territoires français. Il y a des actions, des manifestations qui sont faites par secteur. Donc ici, nous, on est sur le secteur de Pont-à-Mousson et ses alentours. On va jusqu'à Liverdun, Pompée. Et c'est deux semaines où il va y avoir plusieurs choses avec des thèmes chaque année. Donc cette année, sur le thème des arts, on va faire des animations ou des actions pour pouvoir parler un petit peu de la santé mentale auprès du grand public.
2: Alors ces deux semaines, ça sera donc du 5 au 18 octobre 2026, voilà, sur secteur, comme vous l'avez dit, Pompée, Pont-à-Mousson, Val-de-Lorraine. Est-ce qu'on peut en savoir un peu plus sur cette programmation 2026?
3: Oui, alors près d'ici, nous aurons donc sur la place du Roc à Pont-à-Mousson, la place à la santé mentale le mercredi 7 octobre de 10h à 16h. C'est une entrée libre, ce sera un village sur la santé mentale avec plusieurs stands où ils pourront expérimenter divers arts. Il y aura du théâtre, de la danse, de l'écriture par exemple, et également des stands d'information avec les différents dispositifs qu'il y a dans la région concernant la santé mentale, l'accompagnement des jeunes par exemple. Il y aura également du coup une autre journée de ce même type qui s'appelle Parlons santé mentale au Hall des Arts à Liverdun, le samedi 10 octobre de 10h à 15h, donc sur le même fonctionnement d'entrée libre. Nous aurons également une exposition au sein de la résidence Colombé à Pont-à-Mousson pour découvrir des œuvres inspirées des saisons et des événements du calendrier. Donc, c'est aux 4 rues de l'institution Joseph Magot à Pont-à-Mousson le mardi 6 octobre de 14h à 17h. Et nous aurons également deux sensibilisations, celles-ci non ouvertes au public mais pour information, qui sont une sensibilisation à la musique à l'EHPAD de la salle de l'Avant-Garde à Pompée et une sensibilisation à la santé mentale dans un lycée, le lycée Schwartz à Pompée. Et pour clôturer cette saison des SISM, nous ferons comme chaque année un stand au sein d'Octobre Rose, donc le dimanche 18 octobre sur la place du Roc, de 9h à midi.
2: Alors justement, quel est l'objectif justement d'organiser ce type d'événement?
3: Alors le but, c'est de pouvoir toucher un peu le grand public. On va travailler beaucoup sur la sensibilisation, la déstigmatisation face à la santé mentale, découvrir les différents organismes qui peuvent accompagner, cette année principalement aussi sur l'intérêt que les arts peuvent avoir sur la santé mentale, de faire comprendre aussi que la santé mentale, ça touche tout le monde, et de pouvoir en discuter avec des professionnels, pouvoir poser des questions, abattre un petit peu les murs qu'il peut y avoir autour de ce domaine qui, des fois, peut faire peur de l'extérieur.
2: Voilà, puis c'est vrai que quand on a annoncé ces rendez-vous dites ouvertes au public, c'est vraiment ouverte à tout le monde, que ça soit les jeunes, les grands, les femmes, les garçons, voilà, vraiment à tout le monde. Hein.
3: C'est ça, c'est pour tout le monde, du petit au grand.
2: Alors Wendy, si on veut plus de renseignements, d'informations, on peut évidemment donner un contact. Comment ça se passe?
3: Alors il y aura déjà le site officiel des SISM qui est www.semaine-santé-mentale.fr et il y aura également des affiches qui sont distribuées un peu dans Pont-à-Mousson et ses alentours où il y aura des QR codes qui pourront vous redonner les programmes officiels. Et encore une fois, sur le site officiel, il y aura le programme de la région.
2: Je ne sais plus si on l'a annoncé, mais ces animations sont gratuites?
3: Oui, elles sont toutes gratuites.
2: Voilà, donc accessible à tout le monde. 37e édition, semaine d'information sur la santé mentale au niveau national et au niveau local. Pompée, Pont-à-Mousson, Val-de-Lorraine, c'est du 5 au 18 octobre 2026. Pour plus d'infos, www.semaine-santé-6-mental.fr. Merci beaucoup à vous, Wendy. Et on vous souhaite un très grand succès pour cette version 2026.
3: Merci beaucoup, au revoir.
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0: Merci d'avoir suivi J'écoute ma ville.
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5: Et voilà, j'écoute ma ville, c'est fini pour aujourd'hui. Eh bien, nous allons poursuivre en musique avec Michael Miro. On est en 2021 sur la route du soleil sur Radioactivité.

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1: Eh bien, c'était Benabar. Oui, et alors? Oui, c'est vrai, et alors?
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1: Allez, il est 17h36 sur Radioactivité. On va parler de la vitamine. La vitamine C, c'est la plus connue des vitamines, celle que l'on trouve dans pratiquement tous les compléments alimentaires pour garder la forme. La vitamine C d'origine naturelle est mieux assimilée par l'organisme que la vitamine synthétique. Alors, il y a aussi les fruits, hein, le kiwi, le persil, il y a les légumes, voilà, les aromates, le citron, le cassis et plein d'autres choses. La vitamine C agit à différents niveaux. C'est d'abord un puissant antioxydant qui protège les cellules du vieillissement, donc de la fatigue. Elle renforce l'immunité, améliore le transport et le stockage du fer, évacue les métaux lourds qui provoquent de la fatigue, favorise l'action anti-inflammatoire naturelle des hormones. Elle donne du tonus physique et mental. Le premier signe de carence en vitamine C, c'est une fatigue intense. Oui, on sait que la vitamine C naturelle est mieux assimilée par l'organisme que la vitamine C chimique. Elle provoque notamment moins de nervosité. On la trouve dans certains végétaux, kiwi, cassis, goyave, papaye, groseille, ça donne à la bouche tout ça, hein. Persil, cresson, chou, agrumes, tomates, salades, salades vertes surtout, les poivrons, surtout les rouges, les brocolis, les fraises et bien d'autres encore. Mais les plus riches en vitamine C sont une petite cerise des Antilles qui s'appelle l'acérola. Et oui, 1300 mg pour 100 g. C'est incroyable. Et la baie d'églantier, le cynorhodon également, 1000 mg pour 100 g. Alors, jusqu'à 18 g par jour. Linus Pauling, double prix Nobel de chimie, se passionna pour cette vitamine. Il en prenait 18 g par jour. Il mourut en pleine forme à plus de 90 ans. Les conseils délivrés par les nutritionnistes sont plus raisonnables. Alors, les doses recommandées sont de 60 mg par jour pour les enfants de moins de 12 ans et de 100 mg par jour pour les adultes. Mais ces besoins sont augmentés dans de nombreux cas. Traitements médicamenteux, pilules contraceptives, aspirine, fer, etc. Donc, une activité sportive intense, le tabagisme, le stress, l'excès d'alcool, les infections. Oui, si vous êtes dans l'une de ces situations problématiques, ça c'est clair, vous pouvez en prendre sans risque jusqu'à 3 grammes par jour. Alors, la vitamine C naturelle s'oxyde rapidement à l'air. Elle est aussi sensible à la lumière et à la chaleur. En une heure, les fruits et les légumes perdent plus de la moitié de leur vitamine C. Donc ne les faites pas tremper, conservez-les le moins longtemps possible et cuisez-les rapidement sans les éplucher. Alors côté jus de fruits, n'oubliez pas de les boire immédiatement. Plus encore que les autres vitamines, la vitamine C s'évapore en quelques minutes. Alors, en deux mots, la vitamine C, c'est une vitamine numéro 1, c'est la vitamine numéro 1 de la lutte anti-fatigue. Elle est mieux assimilée par l'organisme lorsqu'elle est apportée par l'alimentation, ça on le sait, et on la trouve dans des fruits, des légumes, surtout l'acérola et le cynorhodon. Miam miam, bon appétit à tous, bonne vitamine C. Et puis si vous ne savez pas si vous êtes en manque de vitamine C, eh bien vous pouvez faire bien sûr un petit bilan chez votre médecin, un petit bilan sanguin ou labo, et puis votre médecin vous donnera des bons conseils et vous orientera vers le genre de vitamine que vous devez prendre et de compléments, pourquoi pas alimentaires pour l'automne et l'hiver. Allez, on est dans les années 2022. On augmente petit à petit et on écoute Préavis de rêve.

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17h46 minutes. Angèle, elle est là avec nous, elle est libre de chanter ce qu'elle aime, et nous on est libre de l'écouter.

Du bonheur avec Bertrand Betch sur Radioactivité. Et on continue toujours en musique. On est dans les années 2024. Vous avez vu, on a fait un petit bond en avant et on écoute une chanson d'Esmé. Oui, elle est venue Esmé sur la place du Rock. Vous vous en souvenez, elle chantait avec Jonas. La vie change.

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1: 17h59 sur Radioactivité. Très bon début de soirée à vous tous. On écoute Santa Barbara, non, Santa qui nous chante Qui a le droit avec sa superbe belle voix.

0: Il est 18h04, nous allons continuer avec la petite annonce pour le dîner portugais qui aura bientôt lieu ici à Pont-à-Mousson. Si vous ne vous êtes pas encore inscrit, il est encore temps peut-être, alors faites-le.
1: Amis auditeurs, réservez votre soirée le samedi 7 novembre 2026 à partir de 20h. L'Union sportive et culturelle franco-portugaise de Pont-à-Mousson organise une grande soirée portugaise à la salle Montrichard de Pont-à-Mousson. 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Et ce n'est pas tout. Vous aurez le plaisir de retrouver Os Migrantes Domino et de vibrer avec le groupe Os Maratos. Et bien sûr, une buvette et restauration sur place avec de délicieuses spécialités portugaises pour vous régaler. Côté tarif, c'est 12 euros avec une boisson offerte et c'est gratuit pour les enfants de moins de 12 ans. Les billets sont en vente au siège de l'association et sur place. Le samedi 7 septembre à partir de 20h à la salle Montrichard de Pont-à-Mousson. Pour tout contact, appelez Philippe au 06 29 54 56 20 ou Elvira au 06 86 03 66 72 ou encore Diana au 06 03 20 05 91. Il y a aussi une billetterie en ligne sur Allo Asso. Venez nombreux, entre amis, en famille ou même seuls, pour partager chaleur, culture et fête à la portugaise. Rire, danse et tradition, ne manquez pas la soirée portugaise. Nossa, nossa.

Allez, rien que pour vous, une petite recette, une pédicure au potimarron pour des pieds tout doux. Ça vous dit ? Vous avez besoin d'un quart de potimarron, de potimarron avec un œuf, une cuillère à soupe de miel et du film plastique. C'est tout simple. Vous allez écraser le potimarron jusqu'à obtenir de la purée, puis mélangez les ingrédients dans un bol. Lavez vos pieds, séchez-les et recouvrez-les de la mixture obtenue. Enveloppez vos pieds de film plastique et laissez reposer 15 minutes. Rincez vos pieds à l'eau tiède. Voilà, ça c'est la première recette pour prendre soin de soi. La deuxième recette, puisque vous êtes très gentil, eh bien c'est un masque automnal pour cheveux. Vous avez besoin de 1 quart de potimarron, la même chose, un yaourt nature, 2 cuillères à soupe de miel et un bonnet de douche. Vous allez écraser le potimarron jusqu'à ce que vous obteniez de la purée, puis vous mélangez les ingrédients dans un bol, exactement de la même façon pour les pieds. Recouvrez vos cheveux de cette mixture, de la racine aux pointes. Vous allez mettre le bonnet de douche et laisser reposer 15 minutes. Rincez abondamment vos cheveux, puis lavez-les comme d'habitude. Voyez, deux petites recettes sympas avec des légumes de saison. C'est vraiment sympa et ça coûte pas cher. Et ce sont des produits naturels, vous savez, sans conservateur. Vous savez ce que vous avez mis sur vous, sur votre peau, sur vos cheveux. Essayez d'avoir des ingrédients le plus naturel possible, sans pesticides, puisque quand on fait des soins maison avec des légumes ou des fruits, eh bien, il faut qu'ils soient en général sans pesticides de A à Z, parce que ça rentre quand même dans notre corps et on veut ce qu'il y a de meilleur pour nous, n'est-ce pas ? Voilà, donc ces deux petites recettes à retenir. Nous continuons avec le thé matcha, vous le savez, ou vous ne le savez peut-être pas, il est issu de la région d'Uji, au Japon. Le thé vert matcha est élaboré à partir de feuilles de théier de première qualité qui, après être passées à la vapeur, sont séchées puis réduites en poudre à l'aide d'une meule en pierre. Il est riche en flavonoïdes et de polyphénols, qui sont donc des antioxydants puissants. Alors, si vous avez la possibilité de vous procurer un vrai thé matcha, parce que avec tout ce qu'on voit maintenant sur le marché, il paraît qu'il y en a 70% qui sont faux. Voilà, donc ce sont des thés qui sont mélangés avec autre chose, des colorants ou des autres thés, mais ce ne sont pas des vrais thés matcha. Alors, un vrai thé matcha, il peut venir aussi bien du Japon que de Chine, mais il faut qu'il soit bio et que ce soit vraiment de qualité. Et on reconnaît à la couleur, très très vert, puissant. Donc la théine qui est à l'intérieur présente dans ce thé est connue pour ses propriétés sur le stress mental et physique et relaxante. Il est aussi apprécié en cuisine avec sa couleur verte très soutenue. Voilà, c'est ce que je venais de vous dire. Donc le thé vert matcha est le plus puissant des antioxydants des thés. Voilà. Au début, quand on ne connaît pas, c'est un peu particulier. On se dit, oulala, dans quoi je me suis avancée. Mais une fois que vous avez eu l'habitude de goûter ce thé matcha, il ne faut pas en boire des grandes, grandes tasses. Hein. Eh bien, vous allez plus pouvoir vous en passer. Et vous pouvez le déguster aussi en glace, en gâteau, dans certaines recettes. C'est vraiment très beau. Voilà, en bubble tea aussi avec matcha. Croyez-moi, vous n'allez pas être déçu du voyage parce que c'est vraiment un voyage gustatif et de saveurs incroyables. Voilà, il faut savoir être curieux, il faut savoir s'évader un petit peu, essayer de goûter différentes saveurs, d'autres saveurs. Donc le thé matcha, retenez-le, achetez-le dans des magasins et de préférence bio. Dans des magasins dédié à des spéciales thé. Hein. On peut en trouver aussi dans des grandes surfaces, mais c'est moins sûr que vous puissiez avoir du vrai thé matcha. On continue avec Je rêve ma vie. C'est Vita Nova Lazare.

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1: Il est 18h25, c'est l'heure du programme TV, chers amis auditeurs. Alors ce soir, on commence le programme, la première partie de la soirée sur TF1 à 20h35 avec du football. Ligue des Nations UEFA, quatrième journée, groupe A1, France-Belgique, c'est un inédit. On continue sur la 2 à 21h10 avec Les Aventurières, une série de suspense. Mes héros, c'est sur la 3 à 21h10, une comédie. Belgomagne, toute la Belgique qu'on aime, c'est un documentaire sur la culture, c'est sur la 4 à 21h. Droit ou pas droit, c'est sur la 5 à 21h05, c'est un jeu. Ah, c'est peut-être nouveau ça, c'est un inédit sur la 5. Ah oui, c'est vrai qu'en général sur la 5, il n'y a pas de jeu à cette heure-ci, mais là vous allez pouvoir être face à Anne-Elisabeth, que j'aime beaucoup, le moine qui présente droit ou pas droit, un jeu qui éclaire l'importance du droit dans notre quotidien. Eh bien c'est bien, tant mieux. Nous allons avoir sûrement plusieurs candidats, donc je vous laisse découvrir. L'amour est dans le pré, M6 à 21h10. Police Python 357, c'est un film policier avec Monsieur Montand sur Arte, la chaîne 7 à 20h55. Primaire, une machine à perdre, de la politique sur LCP, la chaîne 8 à 20h39. La proposition, une comédie sentimentale sur W9 à 21h25. Twilight, chapitre 2, Tentation, c'est sur TMC, la chaîne 10 à 21h25. Et on terminera à 21h05 sur Gulli avec Belle et Sébastien, Nouvelle Génération. Un film pour la jeunesse. Qu'est-ce que j'aimais bien, Belle et Sébastien, en dessins animés, bien sûr.

terminera avec notre petite touche de spiritualité, si vous le voulez bien, comme chaque soir. On va parler d'octobre, puisqu'on est en octobre, autant que ça se passe bien. Ce mois-ci, te délester de ce qui pèse, te réparer de l'intérieur, te reconnecter avec toi, te choisir davantage, te sentir plus sûr de toi, continuer à croire, semer de belles choses, rêver grand et sourire davantage. Aime-toi beaucoup, mais surtout aime-toi bien. Retombe amoureuse de toi, prends soin de toi et sois patiente. Tu es ton projet le plus important. Voilà, c'est sur ces belles phrases et bien que nous allons terminer notre émission, notre journée. Et ces belles phrases s'adressent aussi bien aux jeunes femmes, aux femmes, qu'aux jeunes hommes et qu'aux hommes. Voilà, donc on prend soin de soi et l'essentiel, c'est de rester toujours positif. À bientôt sur Radioactivité, demain dès 8h, Francky et Joanne. Belle soirée à vous tous, merci pour votre fidélité. Excellente soirée, les playlists continuent sur le 96.5. À demain.

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